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1: Heures 30 sur les ondes d'Oxygène FM, l'heure de la matinale qui commence.

0: boca.
1: 8h32, on a eu un petit problème technique ce matin, mais c'est résolu, donc la matinale va pouvoir commencer avec deux petites minutes de retard.
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1: Et bonjour à toutes et à tous, bienvenue dans votre matinale de ce jeudi 2 juillet. Merci à vous de nous rejoindre, que vous soyez déjà sur la route, des vacances, au travail ou tranquillement à la maison. Direction aujourd'hui d'abord dans l'Aude où l'incendie qui a ravagé près de 900 hectares reste sous haute surveillance malgré une situation qui s'améliore progressivement. Nous reviendrons également sur les conclusions de la campagne d'analyse de la qualité de l'air menée autour du site métallurgique Aubert et Duval à la demande de la préfecture à Pamiers. Et puis nous reviendrons pour terminer ce journal sur les estivales qui démarrent depuis hier mercredi 1er juillet avec famille en fête à Pamiers et le retour des jeux gonflables place de la République. L'invité du jour, ce sera Vanessa Estève, directrice de l'EHPAD de la Bastide de Céroux, pour évoquer le nouveau tiers-lieu ouvert depuis hier, mercredi 1er juillet, dans l'établissement un café-épicerie-médiathèque ouvert aux résidents, aux familles des résidents et aux habitants du village. Et on en parle autour de 9h. Dans le portrait du prénom du jour aujourd'hui, nous parlerons de vous, les Martiniens. Donc restez avec nous si vous voulez tout savoir sur votre portrait, le portrait symbolique, historique et l'évolution de votre prénom dans le temps ainsi que les personnalités connues. Et puis, comme chaque matin, nous commençons avec le point météo, mais on commence évidemment en musique. Et ce matin, on commence avec Manon Lisa et le titre « Le Petit Pêcheur ».

0: Alors, j'imagine que certains sont déjà en train de lézarder au soleil et vous avez bien de la chance. Alors, on va faire le point météo et aujourd'hui, ce sera réalisé par moi puisque Morganietto a un empêchement qui lui est propre. Alors, aujourd'hui, c'est une belle journée qui s'annonce. Le vent d'ouest sera présent autour de 30 à 40 km/h sur la basse Ariège et jusqu'à 50 km/h sur le Lauragais. Les températures seront en légère hausse avec de 27 à 30 degrés, 30 degrés à Haute-Rive et Saverdin, 29 degrés à Pamiers, 28 degrés à Léran et Verniolle, 27 degrés à Foix. Et pour la suite, c'est toujours un temps calme qui s'annonce avec un thermomètre qui continue sa hausse avec des valeurs proches de la barre des 35 degrés ce dimanche. Affaire à suivre donc, est-ce qu'on va ou non avoir une canicule ce week-end? On en saura plus dès demain. Tout de suite, retrouvez votre journal d'actualité locale.
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Et on commence avec l'incendie qui s'est déclaré mercredi 1er juillet, donc hier, dans l'Hérault, qui continue de mobiliser d'importants moyens de secours après s'être propagé dans l'Aude, poussé par des vents violents et des conditions de sécheresse particulièrement favorables à la propagation des flammes. Le feu a déjà parcouru près de 900 hectares, principalement dans le secteur de Mayac et de Pouzol-Minervois. Et jusqu'à 800 sapeurs-pompiers ont été engagés au plus fort de l'intervention, appuyés par plusieurs canadaires, des avions Dash et un hélicoptère bombardier d'eau. Des habitants ont dû être évacués, tandis que d'autres ont été confinés par mesure de sécurité. Plusieurs routes départementales restent fermées afin de faciliter le travail des secours et de garantir la sécurité de la population. Ce jeudi, si la tête du feu ne progresse plus, les flancs de l'incendie restent actifs. Les autorités restent particulièrement vigilantes, d'autant que le vent pourrait se renforcer au cours de la journée. L'Aude demeure placée en risque très élevé de feux de forêt et les habitants sont appelés à éviter les massifs, à respecter les consignes de sécurité et à signaler immédiatement tout départ de feu. Dans le reste de l'actualité locale, les résultats de la campagne d'analyse de la qualité de l'air menée autour du site métallurgique Aubert et Duval ont été dévoilés. Cette étude, pilotée par la préfecture avec le soutien de l'industriel, faisant suite aux interrogations soulevées ces derniers mois concernant d'éventuelles émissions atmosphériques. Des prélèvements ont été réalisés sur plusieurs semaines afin de mesurer la présence de différents polluants, notamment des particules métalliques, dans l'environnement proche du site. Selon les conclusions présentées par des services de l'État, les niveaux relevés ne mettent pas en évidence de dépassement des seuils sanitaires de référence. Aucune situation jugée préoccupante pour la population n'a été identifiée au cours de cette campagne. La préfecture souligne toutefois que ces résultats correspondent à une période d'observation précise et indique que la vigilance se poursuivra. De son côté, Aubert et Duval affirment poursuivre ses investissements pour réduire encore l'impact environnemental de ses activités et rappelle sa volonté de travailler en toute transparence avec les autorités et les riverains. Et enfin, pour terminer ce journal, les vacances d'été ont bien démarré sous le signe de la fête à Pamiers. Hier, mercredi 1er juillet, les jeux gonflables font leur retour sur la place de la République à l'occasion de la journée famille en fête, premier rendez-vous des estivales organisé par la ville. De 10h à 18h, les enfants pourront profiter gratuitement de nombreuses structures gonflables, châteaux forts, parcours d'obstacles, terrains de foot, tirs au but ou encore une licorne géante. Les adolescents et les adultes ne seront pas oubliés avec des animations en réalité virtuelle, proposant notamment des simulations de surf ou de conduite. La journée sera également rythmée par des jeux de société avec le looping, des séances de Zumba pour les enfants en fin de matinée, puis une Zumba familiale en fin d'après-midi. L'objectif de cette première journée est de proposer un moment convivial, gratuit et intergénérationnel, tout en faisant

vivre le centre-ville à l'approche de l'été. Cette animation lance officiellement les estivales de Pamiers, une nouvelle programmation qui se poursuivra tout au long de la saison et du cinéma en plein air, des marchés artisanaux, des concerts, des soirées festives et de nombreuses autres animations ouvertes à tous et à tous. Voilà, c'est terminé pour ce journal d'actualité locale. Merci à vous de l'avoir suivi. Il est 9h42 et on poursuit en musique avec le titre Tell Me Why de Jenny L.

0: Plus rien à perdre, ce titre de Johnny Jane sur Oxygène FM. Il est 8h51, l'heure de parler du portrait du prénom du jour. Et aujourd'hui, nous souhaitons une excellente fête à tous les Martiniens qui nous écoutent.
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0: Et en ce jeudi 2 juillet, nous souhaitons donc une excellente fête aux Martiniens. Ce prénom aujourd'hui reste très rare, trouve ses racines dans le latin Martinianus qui signifie appartement, appartenant à Martin ou issu de Martin. Il est donc indirectement lié au dieu romain Mars, symbole de force et de courage, avant d'être popularisé à travers le prénom Martin. Les Martiniens sont souvent associés à une personnalité calme, réfléchie et persévérante. On leur prête un grand sens des responsabilités, une certaine discrétion et une capacité à aller jusqu'au bout de leurs projets sans chercher à se mettre en avant. Ce sont des personnes sur lesquelles on peut généralement compter. Très répandu au Moyen-Âge, le prénom Martinien est devenu exceptionnel au fil des siècles. Aujourd'hui, il est presque absent des registres de naissance, ce qui en fait un prénom chargé d'histoire et particulièrement original si vous souhaitez un prénom différent pour votre enfant en ce moment. Et parmi les personnalités qui l'ont porté, on retrouve notamment Martinien ou Martiniane, un officier romain du 4e siècle dont le prénom est resté dans l'histoire. Et plus près de nous, aucune personnalité médiatique ne porte aujourd'hui ce prénom, renforçant son caractère unique. Alors très belle fête à tous les Martiniens, s'il y en a un qui nous écoute aujourd'hui. Et on continue en musique, on s'écoute Les Loups avec le titre Je rêve, avant de retrouver notre invité du jour qui arrive dans quelques instants.

0: 9h tout juste sur les ondes d'Oxygène FM, l'heure de retrouver l'invité du jour. Et aujourd'hui, on parle d'une initiative originale qui voit le jour à l'EHPAD Gustave Pédoya de la Bastide de Céroux. L'établissement ouvre la bulle d'air, un café épicerie médiathèque associatif ouvert aux résidents, à leurs familles, mais aussi à tous les habitants du village. Et nous sommes justement avec Vanessa et Steve, directrice de l'établissement, pour nous présenter cette belle initiative. Bonjour à vous, Vanessa.
1: Bonjour, Léa.
0: Alors, peut-être que vous, pour commencer, donc, merci d'être avec nous. Est-ce que vous pourriez revenir un petit peu sur cet établissement? Vous êtes directrice depuis combien de temps de l'établissement de l'EHPAD Gustave Pédoya?
1: Alors, d'abord, Léa, merci de me donner la parole aujourd'hui, de pouvoir mettre en lumière ce projet innovant. Donc, moi, je suis directrice de cet établissement depuis juillet 2022. Et auparavant, j'étais cadre de santé dans cette structure.
0: Très bien, oui, donc vous avez pu voir un petit peu l'évolution du lieu depuis ces dernières années. Ça représente combien de personnes aujourd'hui logées actuellement?
1: Nous accueillons 65 habitants, dont 15 au sein d'une unité protégée qui est destinée à accueillir des personnes atteintes de démence de type Alzheimer ou maladie apparentée.
0: Mmh. Et alors, donc, depuis hier, le mercredi 1er juillet, l'EHPAD a ouvert officiellement au public un café épicerie médiathèque qui est nommé, intitulé La Bulle d'Air. Alors, comment est née cette idée de réunir un café, une épicerie, une médiathèque dans ce lieu?
1: Alors, La Bulle d'Air, il faut savoir que ce lieu a été nommé par les habitants et leurs proches dans le cadre du Conseil de vie sociale, qui est une instance au sein de notre établissement. Alors ce projet, en fait, il est né lors d'une co-réflexion avec les habitants et leurs proches en 2023, puisque nos établissements ont l'obligation de rédiger un projet d'établissement dans le cadre de la loi du 2 janvier 2002 qui rénove l'action sociale et médico-sociale. Et lorsqu'on a donc co-rédigé avec les habitants, les salariés, les familles ce projet en 2023, dans le volet vie sociale, Nous nous sommes interrogés sur quels étaient les besoins, les attentes des habitants, de leurs proches, et comment en fait on pouvait favoriser une vie sociale épanouie pour nos habitants. Et donc de là est né en fait plusieurs projets stratégiques, et notamment la création du tiers-lieu. Donc qui est un espace ouvert à tous, hein, où se retrouvent les résidents, les familles, les salariés, les bénévoles et les habitants du territoire. C'est bien là l'originalité en fait du projet. Un tiers-lieu, il peut se constituer d'une manière différente. Bien évidemment, nous on a souhaité qu'il soit adapté au contexte, c'est-à-dire au lieu où est implanté l'EHPAD. On est dans un milieu rural, hein. Donc, on a souhaité, avec les résidents et les familles, créer divers espaces avec donc le café. Pourquoi un café? Ben parce que c'est un lieu universel de rencontre et d'échange. Une épicerie, parce qu'on avait à cœur à ce que les résidents puissent maintenir leur autonomie, garder leurs habitudes de vie et aller faire leurs petites courses sans avoir à solliciter leurs enfants, finalement. Et enfin, l'espace médiathèque, parce que il est important que les résidents puissent continuer à accéder à la culture. Elle doit pouvoir être accessible à tous, y compris aux plus dépendants qui ne peuvent pas se déplacer à la bibliothèque de la commune. Et aussi parce qu'une médiathèque, ça peut être un lieu merveilleux pour favoriser les échanges intergénérationnels.
0: Et alors justement, on va revenir peut-être un peu plus précisément aussi sur tout ce qu'on va pouvoir retrouver dans ce lieu. Et alors justement, c'est ce que vous appelez cela un tiers-lieu. Quelle est la différence avec justement ce que vous nommez un tiers-lieu et un commerce peut-être un peu plus classique?
1: Parce que là, l'intérêt n'est pas de faire des bénéfices. Hein, le tiers-lieu de la structure, en fait, il est géré par l'association Les Amis de Saint-Roch, qui est une association qui existe dans l'établissement depuis de nombreuses années, qui vit notamment des adhésions, mais également des subventions qu'on peut avoir, et qui a un intérêt majeur qui est de financer une grande partie des activités sociales de la structure. Et donc le tiers-lieu qui est géré par cette association a pour seul intérêt en fait de créer un espace où les gens vont pouvoir se retrouver. Donc en fait ce tiers-lieu il a trois enjeux, Léa, sur notre structure. D'abord c'est pour l'enjeu pour les résidents, c'est de lutter contre l'isolement, de favoriser le lien social, de maintenir leur autonomie, mais également de leur donner un rôle social, parce que les résidents sont aussi bénévoles pour tenir la bulle d'air. Après, il y a un enjeu qui va être au niveau des salariés, qui va être de redonner du sens au métier, parce que grâce à ce tiers-lieu, les professionnels n'accompagnent plus seulement les personnes âgées dans leur quotidien, ils participent aussi à un projet de société où l'EHPAD en fait, devient un lieu de vie ouvert sur son territoire. L'idée, c'est donc de valoriser aussi, l'autre enjeu, c'est de valoriser les compétences, d'améliorer la qualité et conditions de travail, et de renforcer l'attractivité de nos métiers, qui est bien nécessaire. Et enfin, l'enjeu pour l'institution, ça va être de changer le regard porté sur les EHPAD, parce qu'on a quand même été victimes, les EHPAD ont été victimes de...
0: je pense aux fossoyeurs,
1: mauvaise presse, voilà. Et donc, c'est encore vu comme un mouroir, également. Donc, ensuite, l'idée, l'autre enjeu, c'est de replacer l'EHPAD au cœur de son territoire. L'EHPAD Gustave Pédoya est le premier employeur du Céronais, et il tient en ce sens un rôle prépondérant sur le territoire. L'autre enjeu, c'est de développer les partenariats. Et enfin, c'est de répondre aux attentes, comme j'ai dit en introduction, des résidents, des proches et des pouvoirs publics.
0: Mais alors, du coup, c'est ce que vous disiez, c'est que finalement, les résidents, est-ce qu'ils vont aider à tenir le lieu, c'est-à-dire à se relayer peut-être pour justement servir le café, ce genre de choses?
1: Alors, au sein de notre établissement, tout projet se fait vraiment en collaboration étroite avec les résidents. On veut qu'ils soient vraiment acteurs citoyens. Le thème de notre projet d'établissement, c'est le village au cœur du village. Donc, on veut que nos résidents puissent être acteurs. Par exemple, me vient en tête un exemple, on a des résidents qui sont, une résidente qui est factrice au sein de notre structure, qui distribue le courrier. C'est un exemple parmi tant d'autres, mais ça témoigne bien de notre volonté que les résidents puissent participer à tout ce qui est mis en place. Et oui, en effet, sur le tiers-lieu, à la Bulle d'Air, les résidents, on a fait une réunion de préparation avec les bénévoles. Donc, on a des bénévoles que je remercie. Je profite de remercier chaleureusement les bénévoles, dont les résidents. Voilà. Donc, on va avoir des résidents qui vont tenir le café en binôme, en trinôme, avec des bénévoles extérieurs.
0: Et ça permet de partager une activité aussi entre eux. Tout à l'heure, vous parliez justement de rompre l'isolement. Alors pourquoi c'est important que ce lieu soit aussi ouvert aux habitants et pas seulement aux résidents et à leurs familles?
1: Parce que comme je l'ai dit, les structures de type EHPAD ont encore une mauvaise image. Et le constat qu'on peut faire, nous professionnels, c'est que les gens ont peur de venir. Par exemple, je suis aussi directrice du service autonomie aide et soins. On accompagne 15 bénéficiaires du domicile et on leur propose de pouvoir venir et on sent qu'il y a une forme de réticence. Donc tous ces projets, du moins ce projet innovant, il a vraiment pour seule ambition d'ouvrir la structure aux personnes extérieures, parce que nos habitants, bien qu'ils soient entourés pour la plupart de leur famille et des professionnels, doivent continuer à garder le lien avec les gens de leur village, parce que la plupart des habitants de l'EHPAD Gustave Pédoya, pas tous, mais sont natifs du Céronais.
0: Oui, c'est important de garder quand même ce lien transgénérationnel avec les aînés, et d'autant aussi que ça permet de se réunir autour de choses peut-être un petit peu plus légères que sont la culture, le café et justement ce service qui est l'épicerie qui sera proposée. L'épicerie, elle sera proposée aux résidents uniquement ou même aux habitants du village?
1: Alors, l'idée première, c'était aux habitants, puisque je le redis, on n'est pas là pour faire du commerce. On a suffisamment de commerce sur la commune qui apporte énormément. Au jour d'aujourd'hui, le projet, c'est pour les habitants. Mais on sent déjà, puisque donc, quand on a fait l'inauguration de la Bulle d'Air, on a fait nos premières portes ouvertes qui ont eu un franc succès. Je remercie donc toutes les personnes qui sont venues à notre rencontre. Et là, les personnes ont posé beaucoup de questions, comme vous venez de faire, Léa, et on s'est dit, oula, en fait, c'est peut-être que le début de quelque chose, peut-être avec l'idée de créer un partenariat avec des producteurs locaux, que sais-je. Voilà. Mais dans l'immédiat, c'est pouvoir offrir des produits de première nécessité distribuer aux habitants, mousse à raser, gel douche, mais les petits gâteaux s'ils reçoivent les petits enfants et qui n'ont pas de quoi leur donner quand
0: oui,
1: ils les reçoivent.
0: Pour partager avec le café.
1: Ouais, exactement. Exactement.
0: Voilà, donc ce type de produits qui seront du coup aussi accessibles pour les habitants. Alors on imagine qu'un tel projet, ça demande du temps, ça demande du soutien. Alors quels partenaires ont contribué à faire naître ce projet et vous ont aidé justement dans sa naissance ?
1: Alors les partenaires, ils se situent à plusieurs niveaux. On va parler d'abord des partenaires financiers, hein, puisqu'on est allé chercher des financements pour que ce projet puisse naître. Alors d'abord, on a eu la Fondation des hôpitaux, qui a financé à hauteur de 50% du projet, que je remercie aussi chaleureusement. Puis l'association Les Amis de Saint-Roch est allée chercher des financements, des subventions auprès de la communauté des communes du Couseran, mais également de la commune de la Bastide-de-Céroux et les autres communes du Céronais.
0: Magnifique.
1: Voilà, et après, bien évidemment, ce projet ne peut avoir lieu sans celle qui l'a porté, notre animatrice sociale, Sabine, et puis tous les bénévoles qui vraiment se sont montrés avec beaucoup d'entrain, ont montré beaucoup d'entrain. On l'a vu à la réunion, beaucoup de questions, déjà force de proposition. On a déjà calé notre première réunion dans un mois pour faire un premier bilan, mettre en exergue les lumières, mettre en exergue les points forts, et puis les limites, pour pouvoir apporter encore des actions correctives. Voilà.
0: Donc un beau projet qui s'intitule La Bulle d'Air, qui a été, comme vous l'avez dit, proposé par les résidents eux-mêmes, ce nom, La Bulle d'Air. C'est, oui. Ça leur est venu comment ? Il y avait des...
1: Oh, ben en fait, on a sollicité les habitants et les familles. Alors les habitants par le biais de groupes d'échanges qu'anime l'animatrice, et puis les familles, on leur a fait un courriel, voilà, où on a parlé du projet, et on leur a proposé de nous envoyer des idées. Et puis en conseil de vie sociale, eh bien on a exprimé tous les noms qui ont émergé, et puis ensuite on est passé au vote, et voilà, et la bulle d'air l'a emporté.
0: Ça fait tout à fait sens en tout cas.
1: Oui.
0: Alors du coup, pour ce projet, est-ce qu'il y a des perspectives, des envies que vous avez déjà pour la suite ?
1: Alors, la Bulle d'Air, en effet, ce n'est pas un projet ponctuel, hein, c'est le point de départ d'une belle dynamique. Donc, les projets, ça va être de faire vivre durablement le tiers-lieu. Au jour d'aujourd'hui, on a pris le parti avec les bénévoles de l'ouvrir peu de jours, mais de manière fixe, puisque comme il est ouvert sur l'extérieur, l'idée, c'était qu'on voulait éviter que les habitants viennent une première fois, c'est fermé, une deuxième fois, bon, bref.
0: Donc, ah ça, oui, donc quels sont les horaires d'ouverture ?
1: Donc, c'est ouvert pour l'instant du mercredi au vendredi, les après-midi, à partir de 15h. Et puis bien évidemment, plus on sera de bénévoles, plus la bulle d'air pourra
0: vivre
1: et peut-être augmenter les jours d'ouverture, ce qui est notre souhait.
0: Est-ce que c'est un appel à bénévoles ?
1: Oui, c'est un appel à bénévoles.
0: Alors les bénévoles peuvent être résidents et habitants. Enfin, je veux dire, c'est un mélange finalement.
1: Oui, tout à fait, y compris aussi les salariés.
0: Magnifique.
1: Voilà, les habitants de l'EHPAD, leurs familles, les habitants du territoire, les salariés. Ils peuvent se faire connaître auprès de notre animatrice en contactant la structure. On fait signer une charte du bénévole. Il y a également un règlement intérieur qui vient cadrer un petit peu tout le fonctionnement. Donc oui, nous sommes... C'est un appel à bénévoles.
0: C'est un appel à bénévoles. Alors, voilà. Vous avez un site internet. Hein. Oui. Donc, c'est l'EHPAD Gustave Pédoya.
1: C'est www.ehpadpedoya, EHPAD, EHPAD, Pédoya, PEDOYA.fr.
0: Magnifique.
1: Voilà.
0: Et alors, pour revenir rapidement, le premier jour d'ouverture au public, c'était hier. Donc mercredi 1er juillet. Oui. Comment ça s'est passé ?
1: Eh bien, écoutez, là aussi, il y a eu un franc succès pour ce premier jour d'ouverture, où on a eu la visite des habitants du village, voilà, où les habitants de l'EHPAD se sont réunis avec nos deux bénévoles, qui hier étaient Nicole et Lucette, qui ont été accompagnés par la l'animatrice, puisque bon, l'idée, c'est pas de mettre non plus les personnes en difficulté. Donc, sur les premiers temps, l'animatrice sera présente pour guider sur le fonctionnement de la machine à café, comment fonctionne la caisse ou les cartes, parce qu'on a également créé des cartes prépayées, parce que tous les habitants ne disposent pas de liquidité. Et donc, l'idée, c'était pas de les réfréner ou qu'ils soient pas obligés de demander à leurs enfants ou à leurs tuteurs de l'argent. Donc, on a créé aussi ce système de cartes. Voilà, donc d'expliquer le fonctionnement. Et donc voilà, ça a eu un franc succès. Aujourd'hui sera la deuxième journée et voilà. Et puis ensuite, pour finir sur les projets à venir, Léa, l'idée c'est donc de développer des partenariats, pourquoi pas, je le disais, peut-être avec des producteurs locaux, de développer l'offre. L'idée, ça va être peut-être de faire des après-midi à thème, karaoké, d'être attractif quoi. Et en vrai, plus largement, je souhaitais parler d'un projet, puisqu'au mois de septembre, on va réviser le projet d'établissement à mi-parcours. En fait, le projet stratégique, ça va être de construire un véritable quartier des aînés. Ma volonté est de construire ce quartier des aînés où va se mêler les habitants d'un EHPAD, le service autonomie à domicile, pourquoi pas une résidence autonomie. Voilà, l'idée, c'est de créer un réel quartier où il fait bon de vivre.
0: Alors, on vous souhaite évidemment plein de belles choses pour la suite, une très belle continuation. Vanessa Estève, merci beaucoup d'avoir pris le temps de répondre à mes questions et d'être venue ce matin sur le plateau d'Oxygène FM.
1: C'est moi qui vous remercie, Léa, au nom des résidents, des salariés, des bénévoles. Merci infiniment et je remercie vraiment tous les acteurs qui se sont impliqués dans ce projet innovant. Merci.
0: Vanessa Estève, directrice de l'EHPAD Gustave Pédoya, située à la Bastide de Céroux, venue ici pour présenter La Bulle d'Air, ce nouveau tiers-lieu, café, épicerie et médiathèque ouvert aux résidents, familles, mais aussi aux habitants, et qui permet d'ouvrir certaines frontières et de développer le lien social pour éviter justement l'isolement des personnes âgées et des seniors, comme on aime les aînés. Plutôt, comme on aime les appeler. On continue en musique et on s'écoute Nos Stress de Globenbach et de 153 Mecs.

0: Avec vous, on va vous donner, il y aura des idées.
1: Oui, voilà.
0: Merci, madame.

0: 9h29 sur Oxygène FM, l'heure de terminer cette matinale ensemble. Merci à vous de l'avoir suivi. Je vous souhaite à toutes et à tous une excellente suite de journée. On se retrouve demain, vendredi, pour la dernière matinale de la semaine. Et je vous dis à demain.
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0: Il est 10h à Paris, 8h en temps universel. Merci d'écouter RFI. Bonjour, bienvenue. À suivre vos questions sur l'actualité, ce sera dans 10 minutes. Et puis dans 40 minutes, vos réactions aux inondations qui frappent une nouvelle fois les pays du Golfe de Guinée. Redoutez-vous la saison des pluies? Mais d'abord, le journal international. Bonjour Marion Cazeneuve.
1: Bonjour Juan Gomez. Le Venezuela à la une, 8 jours après le double séisme. Le bilan humain continue de grimper. Plus de 2300 morts, des milliers de disparus et un système de santé très affaibli. En Ukraine, la capitale Kiev, endeuillée par une nouvelle attaque russe, au moins 13 morts et 86 blessés cette nuit. Washington ne renouvellera pas son accord de libre-échange avec le Mexique et le Canada. La date limite a été atteinte. Les parties ne se sont pas entendues, notamment sur les exportations automobiles. Et puis en football, les sélections sénégalaises et congolaises rentrent plein de regrets après leur élimination au Mondial hier soir. Les 16e de finale se poursuivent ce soir. Un survivant dans les décombres 8 jours après le double séisme au Venezuela. Les secouristes ont repéré cet homme de 43 ans en vie et tenté ces dernières heures de le sortir des ruines de son immeuble. Ce sera probablement la dernière personne en vie à être retrouvée. Le bilan, lui, ne cesse de grimper. Près de 2300 morts dans cette catastrophe, des dizaines de milliers de disparus. Et il faut aussi s'occuper des nombreux blessés. Le secteur hospitalier est sous tension. Beaucoup de bâtiments ont été endommagés. Alors certains soignants improvisent, comme à La Guaira, un McDonald's fait désormais office d'hôpital. Reportage de nos envoyés spéciaux Mélissa Barra et Jadel Koury.
2: La cuisine et les photos de burgers affichées au-dessus du comptoir, c'est tout ce que les chirurgiens bénévoles ont gardé après avoir vidé le restaurant de ses tables. Le fast-food est resté intact après le séisme. Le docteur Fernando Jaimes en a donc forcé la porte.
3: En entrant, on a envoyé une vidéo à McDonald's pour leur montrer qu'on ne venait pas pour piller, mais pour s'abriter et recevoir des blessés. La direction a rétabli l'électricité et c'est comme ça que tout a commencé.
2: Pas question d'opérer ici, mais on y dispense les premiers soins. Avec une table de triage, une pharmacie de fortune, des matelas à l'étage pour les patients et la nuit, pour 30 soignants aussi, la docteure Mélanie Martinez en fait partie.
4: Nous recevons des patients atteints de maladies chroniques ou des personnes qui se sont blessées en fouillant les décombres. Hier, un homme souffrant d'Alzheimer est arrivé et il était porté disparu. Sa famille le croyait mort. On a réussi à contacter les proches qui sont venus le chercher.
2: Plus loin, la vétérinaire Laida Garcia, une perfusion dans le bras, elle fait partie de l'équipe de secouristes.
5: Nous sortons tous les jours à la recherche d'animaux de compagnie. Il fait très chaud et je n'ai pas fait assez attention à moi. On a dû m'hydrater.
2: Au cœur de la dévastation, ce McDonald's est désormais le seul lieu climatisé à des kilomètres. Mélissa Barra, Jadel Koury, La Guaira, RFI.
1: Et la présidente par intérim Delcy Rodriguez a décrété hier un deuil national de 7 jours. Le Portugal aussi a décrété une journée de deuil national. Ce sera dimanche. Au moins 70 Portugais ou immigrés d'origine portugaise ont péri dans ces séismes du 24 juin. Au moins 13 morts et 86 blessés en Ukraine. Après une attaque de la Russie, des drones et des missiles se sont abattus cette nuit sur la capitale, Kiev. La veille, le président Volodymyr Zelensky a quitté précipitamment l'Irlande où il effectuait une visite. Pour retourner en Ukraine, il disait craindre une attaque de grande envergure. La chef de la diplomatie européenne, Kaya Kallas, compte de son côté proposer de nouvelles sanctions contre Moscou. Les États-Unis ne renouvelleront pas leur accord de libre-échange avec le Canada et le Mexique. Il aurait dû être prolongé au plus tard le 1er juillet. Hier, cet accord, l'ACEOM, avait été contracté par Donald Trump lors de son premier mandat pour remplacer le précédent accord, l'ALENA. Anishka Kumor, les trois pays n'ont donc pas réussi à se mettre d'accord sur certaines matières premières et surtout sur le secteur auto.
6: Avec ce refus des États-Unis de prolonger l'ACEOM, l'accord entre dans un mécanisme de révision annuelle. Et ce, pour une période de 10 ans. Pour les entreprises, ce n'est pas anecdotique. Elles refusent d'investir dans un climat quasi quotidien d'incertitude. Plusieurs points de friction persistent entre les trois pays. Acier, aluminium, bois d'œuvre, produits laitiers, maïs. Mais c'est l'automobile qui concentre toutes les tensions. Pour chaque véhicule produit, Washington souhaite porter à 50% la part de contenu fabriqué aux États-Unis. Ce serait un changement radical pour les constructeurs qui ont bâti au cours des trois dernières décennies des chaînes d'approvisionnement intégrées entre leurs trois pays. Washington se dit toutefois prêt à poursuivre les discussions. Il n'y a pas de différence insurmontable, a réagi de son côté le gouvernement de Mexico. Un nouveau tour de négociation est d'ailleurs prévu avec le partenaire mexicain le 20 juillet prochain. Aucune nouvelle date de discussion n'est en revanche annoncée avec le Canada.
1: Agnieszka Kumor, le Nigeria a organisé hier un dernier rapatriement de ses ressortissants présents en Afrique du Sud. 553 Nigérians sont rentrés chez eux le jour de l'expiration d'une date limite fixée par les manifestants anti-étrangers. Il leur donnait, ces manifestants, jusqu'au 1er juillet pour quitter le territoire sud-africain. Elisa Fabian, le Nigeria envisage désormais de réclamer des réparations à l'Afrique du Sud.
7: Un troisième vol d'évacuation transportant un groupe de 269 Nigérians en provenance d'Afrique du Sud a atterri à Lagos ce mardi. Les autorités restent mesurées dans leurs propos, mais un conseiller du président Bola Tinubu a assuré que le Nigeria n'accepterait aucune forme d'humiliation ou de dommage aux intérêts de ses concitoyens sur place. Alors que le Nigeria vient tout juste de désigner un nouvel ambassadeur en Afrique du Sud, le haut commissaire par intérim à Pretoria a indiqué dans une interview à la télévision que les personnes évacuées devraient faire un inventaire précis de leurs biens.
8: Nous allons travailler avec le gouvernement sud-africain, le ministère des Affaires étrangères et la police pour localiser très précisément où se trouvaient leurs magasins et leurs propriétés et rendre un rapport aux autorités locales dans l'optique de demander de possibles compensations. Nous ne pouvons pas permettre que le travail d'une vie pour lequel les gens ont souffert soit anéanti ou tombe entre les mains de quelqu'un d'autre.
7: Selon le haut commissaire par intérim Alexander Ajayi, une centaine de personnes au moins sont accueillies actuellement au sein de sa mission diplomatique en attendant d'être évacué. Il a également déclaré que les retards et dysfonctionnements de l'administration sud-africaine avaient compliqué l'obtention de titres de séjour en règle pour certains ressortissants nigérians établis dans le pays.
1: RFI, 10h07 à Paris. La France se prépare à une nouvelle vague de chaleur, la troisième, alors que l'été vient de débuter. Le Premier ministre Sébastien Lecornu préside ce matin une cellule interministérielle de crise à Marseille, dans le Sud-Est. Le secteur de la santé a été particulièrement éprouvé lors de ces canicules, pas assez équipé pour protéger les patients. À Rambeng, les hôpitaux publics demandent plus de moyens financiers pour s'adapter.
9: Consciente que les épisodes de canicule risquent de se répéter et de manière plus intense, la Fédération hospitalière de France demande plus de moyens pour permettre à très court terme aux soignants de prendre en charge les patients dans de bonnes conditions. Zeynep Rié, déléguée générale de la FHF.
10: Il est urgent que nous puissions accompagner nos professionnels de santé à exercer dans des locaux qui soient adaptés. Adapté immédiatement, c'est-à-dire que tout ce qui doit être climatisé en urgence doit l'être, et tous les locaux qui doivent être rafraîchis doivent l'être aussi.
9: Il faudrait augmenter l'enveloppe des 5 milliards d'euros annuels annoncés par les autorités.
10: Chaque année, nous devrions pouvoir investir 7 milliards jusqu'à 9 milliards d'euros pour à la fois entretenir nos bâtiments, renouveler nos équipements. Aujourd'hui, nous ne disposons que de 5 milliards par an. Donc il y a un effort à faire. Sans cela, on va épuiser tout le monde et surtout, on va être toujours dans des modes gestion de crise. Sortons enfin de la gestion de crise.
9: Pour agir à très court terme, la Fédération hospitalière propose de débloquer dès maintenant la réserve des 1,1 milliard d'euros contenue dans le budget 2026 de la Sécurité sociale.
1: En football, scénario cruel au Mondial pour le Sénégal et la RDC, éliminés tous deux après avoir longtemps mené au score. Défaite 3-2 pour le Sénégal face à la Belgique, 2-1 pour les Congolais contre l'Angleterre. Les États-Unis, eux, se sont qualifiés après leur victoire 2-0 contre la Bosnie. Les 16e de finale se poursuivent ce soir. L'Espagne affrontera l'Autriche. L'Espagne encore peu convaincante jusqu'à présent, mais le sélectionneur Luis de la Fuente sait que son équipe va monter en puissance.
3: Ce que nous avons constaté depuis notre arrivée et jusqu'au match contre l'Uruguay, et ce que je vois cette semaine, c'est que l'équipe commence déjà à trouver ses marques. On retrouve beaucoup d'instinct, un feeling qu'on avait par le passé. Et vu ce que nous avons montré jusqu'à présent, je suis très satisfait. Nous continuons de progresser malgré les exigences. J'adore quand on nous met la pression, car je sais qu'on attend beaucoup de nous. Et maintenant, c'est à nous de répondre à ces attentes. Évidemment, nous n'avons plus droit à l'erreur et nous devons gagner le prochain match.
11: partido.
1: Le sélectionneur espagnol Luis de la Fuente, tout le calendrier du mondial à retrouver sur notre site internet. À suivre, appel sur l'actualité avec Juan Gomez.
0: Et les auditeurs de RFI, merci Marion Cazeneuve. On revient dans 30 secondes.
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13: Bonjour à tous, voici votre rendez-vous météo local dans votre radio locale Oxygène FM. En ce mercredi 1er juillet 2026, nous commençons la journée avec un temps mitigé et quelques averses possibles sur nos massifs et le Piémont. Ces dernières devraient se faire plus rares, puis disparaître d'ici la fin de la journée, et le retour d'ailleurs de plus belles éclaircies du côté de nos plaines. Le vent d'ouest soufflera autour de 40 à 50 km/h. Côté thermomètre, ce sera de saison avec des valeurs autour de 25 à 28 degrés, 28 degrés à Haute-Rive-et-Saverdin, 27 degrés à Pamiers et Mirepoix, 26 degrés à Verniolles et Lérans et 25 degrés à Foix. Pour la suite, on profite encore de notre journée de demain jeudi, un temps calme avec des températures de saison. Par contre, à suivre à partir de vendredi, car les températures remontent et il faudra surveiller ceci car cela pourrait annoncer une nouvelle période de forte chaleur, voire de canicule pour la semaine suivante. Pour suivre l'actu météo du moment et le suivi de nos cartes de surveillance, rendez-vous sur la page Facebook Météo 09 ou sur notre site internet météo09.info. Je vous souhaite une belle journée à l'écoute d'Oxygène FM. C'était Morgan Nieto de Météo 09.

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0: Aujourd'hui, Oxygène FM vous emmène à la découverte d'un projet d'action culturelle où se rencontrent les élèves de l'EREA de Pamiers et le Mima Saison. Ensemble, ils explorent un univers artistique autour du spectacle Rendez-vous à l'aube, proposé par la compagnie Diffraction.
1: Je le savais, c'est un petit lapin Angora. Il a l'air si mignon et si doux. Où va-t-il? Je ne sais pas. Allons voir de plus près. Oh non, surtout pas. C'est la forêt, c'est bien trop dangereux. Je préfère rester ici, près de cette fontaine en marbre, où dort un petit fan près de sa maman.
0: Bonjour Jessica.
2: Bonjour Léa.
0: Alors, est-ce que tu voudrais bien te présenter?
2: Moi, je suis donc médiatrice culturelle chargée de l'action culturelle et des relations au public à MIMA. MIMA, donc, c'est un projet d'abord de festival des arts de la marionnette au mois d'août depuis 37 ans. L'association Philanthrope, en fait, développe ce projet sur Mirepoix pour défendre les écritures marionnettiques contemporaines.
1: Tel était mon destin. Je ne pouvais y échapper. J'accepte la mission. Attention, nous allons rentrer dans le moment participatif du spectacle. Vous êtes invités à faire des bruitages. J'arrive sur les lieux de la mission. Il y a du vent. Beaucoup de vent. Ah, le vent me rentre dans les yeux. Je ne vois plus rien.
2: Et donc autour de ça, on construit maintenant une saison depuis plus d'une dizaine d'années avec d'autres partenaires. On diffuse des spectacles toute l'année, des spectacles qu'on accompagne donc soit en tournée, soit ce sont des artistes qui viennent travailler en résidence chez nous et après on leur propose de jouer leur spectacle soit aux saisons, soit en festival. Et donc toute l'année, on accueille aussi des scolaires sur des séances scolaires, donc ça va de la toute petite enfance jusqu'au lycée. Et autour de ça, on construit ce qu'on appelle donc les actions culturelles de l'éducation artistique et culturelle, EAC. Donc ça, c'est vraiment ce qui concerne les scolaires. On va travailler sur différents projets thématiques, toujours avec les artistes qui interviennent sur au moins une semaine, une dizaine d'heures minimum. On part sur ça, avec une classe, par exemple.
1: Et je continue le chemin. Il y a toujours plus de vent. J'entends des oiseaux. Qu'est-ce que c'est? Un lapin. Oh, une chouette culotte. Oh, un loup. Plein de loups. J'avance. Mais je continue le chemin. Voilà. De très peu, je sors quelque chose. Non, ce n'est pas quelque chose, mais bien quelqu'un. Une grand-mère blessée au sol. La pauvre.
3: Je suis Angèle, je suis professeure des écoles et cette année j'enseigne à l'EREA de Pamiers.
0: Et justement, est-ce que tu pourrais nous présenter également le collège EREA qui est un collège particulier, qui est un SECPA?
3: Alors en fait, l'EREA c'est un établissement régional d'enseignement adapté au sein duquel il y a plusieurs classes, dont la troisième SECPA au sein de laquelle j'enseigne.
4: Alors je m'appelle Lilou, je viens de l'EREA 3e B, on est 12 dans la classe. Et on participe au projet Mimosa, c'est ça? Et on participe au projet Normal.
5: Et qu'est-ce qu'on va faire?
4: Des exercices de radio.
5: Oui, et aussi, qu'est-ce qu'on va faire vendredi? On fait quoi?
4: Un spectacle. Regardez un spectacle.
5: Okay. Et après?
4: On rentre chez nous.
5: Ok.
2: Le projet Normal, il est né de la volonté de l'artiste Aline Ladera de proposer à des jeunes de travailler sur les questions d'identité, de stéréotypes qu'elle traverse dans sa création, dans son spectacle Rendez-vous à l'aube. Et donc à partir de ça, moi quand le collège de l'EREA m'a sollicité, je me suis dit ben ça serait intéressant peut-être de travailler sur ce projet avec Aline. Ça s'est construit petit à petit, vraiment sur mesure avec le collège, avec leur professeur et avec Aline. Et autour de ça, on a eu envie toujours aussi de travailler en partenariat avec d'autres personnes qui sont professionnelles des questions d'identité, de normes sociales. Donc on a sollicité le planning familial qui vont venir aussi proposer deux séances d'éducation vie affective et relationnelle. Ensuite, on aura aussi le festival Résistance Regard Nomade qui va proposer aux jeunes de regarder des courts-métrages sur ces mêmes questions thématiques. Comme ça leur donne aussi un bagage culturel. Et le spectacle qu'ils ont vu aujourd'hui, Rendez-vous à l'Aube, c'est un prétexte. C'est une façon d'avoir aussi une référence artistique commune comme point de départ au projet qu'ils vont faire ensuite. Et donc, quand je me parle de projet, c'est que nous, on met les jeunes en situation artistique, en situation de créateur, de créatrice, pour rentrer dans la matière, non pas par des questions philosophiques, non pas par des longs débats, mais vraiment de mettre les mains dans la pâte, c'est-à-dire que là, par des outils théâtrales, par des outils plastiques, on va traverser ces questions, voilà, d'identité, du monstrueux, du héros, du super-héros, et donc des clichés, des caricatures, voilà.

0: Alors, qu'est-ce que vous avez donc le plus retenu? Il n'y a pas de mauvaise réponse, il n'y a pas. Voilà, c'est ça. Ouais.
1: Pour moi, ça parle des différences et du fait de ne pas se sentir pas accepté.
0: Et qui te fait dire ça? Donc, ça parle des différences et qui fait qu'on ne se sent pas accepté comme on est.
2: Qui est en effet une envie de partir de la question de l'identité, de savoir qui on est, comment ça se construit aussi, qui on est. Et du coup, le rapport entre les normes sociales, et du coup aussi ce que peuvent créer les normes sociales en termes de discrimination. Là, plutôt à l'endroit quand même centré sur le genre. Du coup, le genre, qu'est-ce que ça veut dire être une fille, qu'est-ce que ça veut dire être un garçon, et qu'est-ce que ça veut dire quand on comprend qu'on n'arrive pas trop à jouer ce jeu-là.
0: À autre chose à dire là dans les échanges que vous avez fait, qu'est-ce qui est ressorti le plus pour vous?
3: Ouais.
0: Alors attends, Aline, elle n'entend pas, je pense que
2: non, moi j'ai. Le fait que ce soit seule sur scène?
0: Le courage. Le courage d'être seule sur scène et de parler de cette histoire en particulier ou le fait d'être en seule en scène, je sais.
3: En général,
0: un seul en scène, toi ça tu retiens ça. Voilà, c'est important. Oui. Il y a d'autres. Qu'est-ce que vous retenez le plus? Qu'est-ce qui vous a marqué dans cette présentation?
4: Un projet qui s'intitule Normal, en lien justement avec les discriminations. C'est une thématique qui te semblait important aussi de pouvoir aborder vraiment avec cette classe-là en particulier.
5: Alors avec cette classe-là en particulier, non. Avec toutes les classes, oui. Parce qu'en fait, ça questionnait la normalité. Qu'est-ce que c'est que d'être normal pour un adolescent? Je pense que c'est une question qui est très pertinente, en fait.
4: Les élèves, ils ont partagé une semaine de résidence avec la comédienne Aline Ladera. À l'issue, l'idée de pouvoir proposer une restitution du travail réalisé. Est-ce que tu peux nous parler de cette semaine? Comment ça s'est déroulé avec la comédienne Aline? Et les temps forts que tu as pu remarquer tout au long de ces jours?
5: En fait, on a travaillé 4 ateliers de 2 heures par jour. Le premier jour, on a travaillé un peu sur les références qu'ils avaient, eux, en matière de science-fiction et d'histoire. Comment sont construites les histoires? Comment, à un moment donné, on bascule dans quelque chose d'imaginaire, d'irréel ou qui fait appel complètement à de la science-fiction. Et puis, le deuxième jour, les jeunes ont pu se lancer sur un projet d'écriture. Le troisième jour, on a retravaillé les histoires et puis on a travaillé en art visuel. Et le dernier jour, les jeunes ont pu choisir leur propre histoire et la mettre en version plastique pour accompagner le texte, en fait.
4: Est-ce que tu peux nous présenter certaines œuvres? Quelle forme ça a pris à la fin des 5 jours de création?
5: Alors, les jeunes ont choisi de ne pas dévoiler leurs œuvres à la fin de la semaine, mais on a eu beaucoup d'histoires avec un support visuel sous forme d'ombre, puisque Aline Ladera, elle travaille avec les anciens rétroprojecteurs sur lesquels on peut faire des petits animés, en quelque sorte, avec un jeu de papier transparent, de papier opaque posé sur le rétroprojecteur.
4: Comment la classe, elle a vécu cette semaine de résidence avec cette comédienne, avec cet artiste?
5: Alors, ça a été à la fois très, très dur et très, très simple, parce qu'à la fois, les jeunes étaient très contents de ne pas avoir cours et d'avoir quelque chose de différent qui leur était proposé. Ils l'ont d'ailleurs dit à la fin de la semaine qu'ils avaient beaucoup aimé travailler sous cette forme. Mais c'est aussi un projet qui les engageait, eux, et pour nos jeunes, ça, c'est très difficile.
4: Parce que c'était difficile. À quel niveau, le fait de devoir laisser une part d'eux-mêmes dans une création ou faire une proposition personnelle?
5: Déjà, laisser une part d'eux-mêmes dans une création, ça peut être compliqué, mais aussi ce sont des jeunes qui ont été en difficulté scolaire longue et persistante et pour lesquels il n'est pas évident de produire un travail qui pourrait être montré aux autres et sur lequel ils pourraient éventuellement être évalués ou jugés. Ou c'est des jeunes qui ont perdu un peu confiance en eux.
6: Comment s'appelle le projet?
7: Le projet s'appelle Mima.
6: Qui compose le projet?
7: Les troisièmes.
6: Est-ce que c'est payant?
7: Je sais pas.
6: Est-ce que vous avez compris le projet?
7: Pas trop.
4: Qu'est-ce qu'ils en retirent aujourd'hui, maintenant que le projet est passé, selon toi?
5: D'une part, ils sont allés au théâtre. Et il n'y avait pas beaucoup de jeunes qui étaient déjà allés au théâtre. Donc, ils sont rentrés dans une salle de spectacle. En plus, ils ont été très bien accueillis. Ils ont pu travailler avec l'actrice. Le projet, au fur et à mesure, s'est étoffé parce qu'on a eu deux interventions du planning familial. Et puis, on a choisi de, bah, justement, de faire un partenariat avec Oxygène FM. Du coup, les jeunes ont pu venir dans le studio d'enregistrement, participer à l'interview de l'auteur, des choses, je pense, qu'ils n'ont pas forcément eu déjà l'occasion de faire. Et pour certains, la radio peut être un tremplin pour l'avenir, ou le théâtre, ou l'illustration. En tout cas, ils ont goûté à quelque chose auquel ils n'avaient jamais eu accès.
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4: Aline Ladera, bonjour à toi.
11: Bonjour.
4: Tu es comédienne, scénariste. C'est toi qui portes la pièce de théâtre intitulée Rendez-vous à l'aube, qui a été programmée l'été dernier pendant le Mima Festival en août 2025 et que l'on retrouve dans le projet Normal, dans le cadre cette fois-ci du Mima Saison avec les élèves de l'EREA de Pamiers. Donc merci à toi de prendre le temps avec nous de répondre à ces petites questions.
11: Avec plaisir, merci beaucoup.
4: Dans un premier temps, est-ce qu'on pourrait revenir sur ce spectacle en particulier, Rendez-vous à l'aube? Qu'est-ce que tu pourrais nous dire sur cette création? C'est un seul en scène et c'est toi qui fais à peu près tout finalement.
11: Oui, alors du coup, Rendez-vous à l'aube, c'est une forme que j'ai écrite en 2023, qui est un conte en fait, qui mélange des éléments de récit avec une structure de conte qui est un peu inspirée de la structure du conte du vilain petit canard. C'est un peu une réécriture, mais où j'intègre du coup des éléments plutôt... réaliste pour parler de différents enjeux, on va dire globalement de rapport de normes et d'altérité, avec un peu une métaphore autour des questions de genre, avec la figure d'un drame.
4: Comment c'est venu à toi cette thématique-là?
11: C'est venu de questionnement personnel. Ça pourrait être un sujet de questionnement, la question du genre, de l'orientation sexuelle aussi. C'est venu après l'envie de pouvoir parler de ça d'une autre manière, d'une manière moins réaliste.
4: Oui, parce que pendant ce spectacle, on vit toute une aventure à tes côtés, où la question du héros, de l'anti-héros, est un petit peu questionnée tout au long de cette pièce de théâtre.
11: À la base, c'est vraiment venu de ça. En fait, bon, il y a eu plusieurs étapes un peu dans cette création, mais à la base, j'avais fait des perfs. J'avais commencé par une perf un peu de drag king, où je m'amusais à étirer un peu certaines thématiques des films de super-héros, que je trouvais intéressantes du point de vue de la construction des masculinités, du coup, cette ambivalence un peu... héros, anti-héros, qui est un peu qu'on retrouve dans plein de films de super-héros, quoi. Du gars qui est un peu un loser, mais en fait il a des super-pouvoirs, et du coup ces polarités-là entre la loose et le, du coup, le sous-normal et le surnormal. Et après, je me suis interrogée aussi sur la princesse et les ambivalences de la princesse, mais plus à un autre endroit. C'est une aristocrate, la princesse, du coup il y avait aussi des endroits d'ambivalence qui m'intéressaient dans cette figure. Et puis après, j'ai commencé à vouloir créer un peu un triptyque autour de la figure du héros, de la princesse et du dragon. C'est un peu le point d'interrogation sur OK, on a envie aussi. Si on n'arrive pas à être ni le héros ni la princesse, il reste du coup la figure du dragon pour s'identifier.
12: Ah, tu peux le faire aller à
13: n'importe qui.
14: Il y a la madame avec les caméras.
15: Ok.
16: C'est moi la madame avec les caméras.
8: Comment s'appelle le projet?
17: Alors, il s'appelle Normal.
8: Est-ce que vous avez compris le projet?
17: Je crois que j'ai compris le projet, oui.
8: Eh, au final, j'adore ça.
4: Sujet pas forcément évident, j'imagine, avec des adolescents en troisième. Donc, comment ça s'est passé pour toi? Comment tu l'as vécu cette semaine?
11: C'était super intéressant. Moi, j'ai pris beaucoup de plaisir à les rencontrer.
4: Et alors, c'était quoi tes objectifs, finalement? Comment tu les as accompagnés autour de ton spectacle?
11: L'idée, c'était de leur faire traverser une expérience de création. Avec les outils un peu que j'utilise dans Rendez-vous à l'aube 1.0, à savoir le récit, donc le conte, et de mélanger du coup des éléments du réel et du fantastique. Donc, dans l'idée, voilà, qu'ils puissent écrire ensemble des scénettes individuelles et collectives. Voilà, pour essayer ensemble à inventer un peu des choses dans ce registre-là.
4: C'est un spectacle qui est assez hybride et qui permet en fait d'aborder de façon peut-être un peu légère des questions qui sont hyper importantes à cet âge-là.
11: Oui, c'est clair. Moi, j'aime bien aussi cet endroit-là, utiliser l'imaginaire pour ça. Et puis, à des endroits, de venir décloisonner aussi ce qu'on met dans la catégorie adulte et ce qu'on met dans la catégorie enfant. Par exemple, voilà, faire de l'imaginaire et du fantastique qui s'adresse aux adultes. Moi, c'est un parti que j'aime bien. Mm. Et à l'inverse aussi, de se dire qu'on peut faire, on peut parler de sujets sociaux, politiques, avec des enfants, avec des ados, et qu'ils ne sont pas séparés de ces enjeux-là.
4: En tant que professeur, toi, comment tu as vécu l'expérience? Est-ce que c'était la première fois que tu vivais ce type d'accompagnement?
5: Alors, c'est la première fois que je faisais une résidence d'artiste, mais c'est pas du tout la première fois que je travaille sur des projets culturels, puisque j'aime beaucoup travailler sur le parcours d'éducation artistique et culturelle. J'avais eu l'occasion de mener déjà beaucoup de projets en classe ordinaire, notamment les projets TA avec l'OCCE, l'Office National des Coopératives Scolaires. Et j'ai vu qu'à chaque fois qu'on emmenait les enfants dans des projets comme ça, des projets de théâtre, des projets d'écriture de livres ou avec des partenaires extérieurs, ça permettait à certains enfants qui ne répondaient pas forcément aux demandes institutionnelles de se révéler. Je me souviens par exemple d'un petit garçon qui était très étonné quand on lui a proposé d'avoir un rôle de théâtre, alors qu'il était tout à fait capable de le faire. Je me souviens d'autres jeunes qui en classe n'étaient pas du tout concentrés, n'étaient pas repérés dans l'espace. Et puis le jour où il faut monter sur scène, ils ont toute la concentration, ils ont mémorisé le texte alors qu'ils mémorisent pas une poésie. Ils savent à quel moment ils doivent aller sur scène, où ils doivent se placer. Ils sont hyper concentrés. Et quand on arrive à travailler ces compétences par le biais du théâtre, de la poésie et d'autres projets, et ben l'idée c'est de venir les transférer sur du travail de classe et de mettre au profit des apprentissages plus disciplinaires.
9: Est-ce que tu trouves, maintenant que le projet est passé, que la classe en a retiré quelque chose de positif ? Est-ce que tu sens une transformation ?
5: Et il y a surtout des jeunes qui ont tenu le projet jusqu'au bout. C'est difficile parfois d'avoir l'engagement des jeunes sur une semaine entière. Et là, la plupart des jeunes ont tenu jusqu'au bout du projet.
9: Un des temps forts d'ailleurs qu'on a réalisé en partenariat en tant que média, c'est qu'on a pu accompagner aussi la conception d'interviews avec la comédienne. Ils ont réalisé les questions ensemble, qui a été mis en voix par un des élèves. Toute la classe n'a pas pris la parole. Cette interview, elle a mis l'accent sur des choses différentes de peut-être de ce qu'on a l'habitude d'entendre, des questionnements en lien avec des choses très personnelles de l'artiste. C'est assez révélateur aussi de cette vision que les jeunes peuvent avoir du théâtre et de ce monde.
5: Oui, en fait, je crois tout simplement qu'avant de participer à ce projet, les jeunes n'avaient pas de représentation de ce que c'était que le théâtre, qu'une artiste, de comment on va au théâtre, tous les codes, en fait, que certains maîtrisent et d'autres moins. C'est intéressant d'aller au théâtre avec l'école pour pouvoir avoir ces codes et se permettre par ailleurs d'y retourner.
9: Comme tu disais, c'était intéressant avec des classes de cet âge-là. Du coup, ça apportait des questions très personnelles parfois sur l'artiste et du style que Aline peut avoir.
5: Oui, il y avait beaucoup de questions sur son style et il y avait beaucoup de questions sur sa scolarité. Comment elle était quand elle était élève? Qu'est-ce qu'elle avait eu comme parcours? Est-ce qu'elle était allée en SECPA? Tout ça, c'est des choses qui ont beaucoup questionné les jeunes. Ils ont été aussi intéressés de savoir, et souvent ils se posent cette question, de savoir si elle avait aimé travailler avec eux. Et oui, c'est une question, par exemple moi, quand je suis arrivée au début de l'année à l'EREA, les jeunes m'ont dit, mais madame, mais qu'est-ce que vous venez faire là? En fait, ils ne comprenaient pas qu'on puisse avoir envie de venir travailler avec eux.
13: Attention, la boîte à questions est ouverte.
6: Est-ce qu'elle est laissée à la fin du projet?
0: Est-ce que?
6: On est laissée à la fin du projet.
0: Ouais, ce projet-là, vous êtes la seule classe.
6: Est-ce que vous êtes stressée?
15: Un peu, mais comme j'ai travaillé toute la semaine et qu'en fait on a fait aussi une présentation hier, là j'ai pas eu trop le temps d'être trop stressée. Mais toujours un peu quand même. Mais oui, après c'est toujours intimidant. En plus, avec les lumières, je vous voyais bien. C'était super, mais en effet, c'est sûr que d'être au plateau avec les gens, c'est intimidant.
0: Et vous, ça vous aurait stressé d'être, par exemple, si on vous demandait d'être sur scène?
18: Je ne crois même pas le devant.
19: Je n'ai même pas posé un pied.
15: Ouais, et pourtant, tu as été un peu à l'internat qui a le mieux participé au théâtre. Ouais. Très bien.
18: C'est une manière de rigoler.
15: J'en prends même.
18: Une manière de rigoler, c'est...
9: Pendant la représentation, parmi les élèves qui ont pris le plus la parole à la fin du spectacle et qui ont posé beaucoup de questions, c'est rigolo parce que c'était des personnes qui étaient souvent un peu en retrait dans la dynamique de la classe.
5: Mais au fur et à mesure de ma carrière, en fait, je suis allée à beaucoup de spectacles avec des élèves. Sur ce versant un peu artistique, c'est toujours là où on va avoir un élève qui va nous surprendre, où on se dit « Tiens, j'avais pas vu que cet enfant, il avait cette sensibilité. Et tiens, quand on lui parle d'art, il se réveille et il y a quelque chose qui se passe, en fait. » Donc, sur ces projets artistiques, ça permet de toucher plus d'élèves de façon différente, en fait. C'est une proposition différente de ce qu'on leur fait d'habitude. Ça permet à certains de trouver leur lieu à l'école, de trouver leur place à l'école.
2: Et au niveau des partenaires, comment ça se passe pour pouvoir réaliser un tel projet?
19: Alors, pour pouvoir réaliser un tel projet, nous, à MIMA, on est soutenus en fait par différents partenaires financeurs. Donc, on a la DRAC qui nous permet de développer de l'action éducation artistique et culturelle. Donc, on a un budget pour ça, parce que c'est vrai que ce type de projet, eh ben, ça coûte cher. On défend de pouvoir payer l'artiste correctement, donc ça a un certain coût. On sollicite aussi d'autres partenaires en plus de la DRAC. Par exemple, là, on a un soutien d'un appel à projet avec la politique de la ville sur la mairie de Pamiers, parce qu'on parle de discrimination, de vivre ensemble. On fait de la prévention, en fait, hein, contre le racisme, l'homophobie, le sexisme. Et donc, on a d'autres partenaires. On a aussi le conseil départemental qui nous soutient. J'ai été chercher aussi d'autres partenaires d'appel à projet, dont la préfecture de l'Ariège qui, avec la DREAL, propose un projet sur le soutien aux préventions de toute forme de discrimination et de racisme et de sexisme, ce qui fait que bah, du coup la partie financière pour le collège sera moindre, parce que maintenant on sait que les établissements ont de plus en plus de mal à boucler leur budget et de pouvoir faire des projets comme ça, si c'est possible que ce soit gratuit, c'est toujours mieux.
2: Merci beaucoup Jessica.
19: Avec plaisir.
9: Et c'est des projets que tu aimerais renouveler par la suite, pour les années futures?
5: Tout au long de ma carrière, jusqu'à la fin de mes jours d'enseignante.
9: Merci beaucoup Angèle de nous avoir expliqué donc cette semaine en partenariat avec le MIMA Festival, du projet qui s'intitule Normal.
5: Et le planning familial.
9: Et le planning familial.

0: Merci de rester avec nous à l'écoute de RFI. Il est midi à Paris, 10h en temps universel. Le journal tout de suite avec vous, Gilles Moreau. Gilles, bonjour.
1: Bonjour Caroline, bonjour à tous. Dans l'actualité, avec 17 morts et plus de 80 blessés, le bilan des dernières attaques russes sur Kiev s'alourdit. Selon son maire, la capitale ukrainienne vient de connaître la vague d'attaques la plus massive depuis le début de l'invasion russe en 2022. Le bilan s'aggrave aussi au Venezuela, 8 jours après le double tremblement de terre. Actuellement, des centaines de sauveteurs tentent d'extraire un homme coincé depuis 8 jours dans les décombres. En France, alors qu'un nouvel épisode caniculaire se profile, le Premier ministre préside à Marseille une nouvelle réunion interministérielle de crise. Avec la sécheresse, le sud de la France est frappé d'un risque très élevé d'incendie. À la Coupe du Monde de football, immense déception de la RDC et du Sénégal, éliminés tous les deux après avoir frôlé l'exploit. Un deuil national d'une semaine commence au Venezuela en hommage aux victimes et sur décision de la présidente par intérim Delcy Rodriguez. Le dernier bilan du double séisme du 24 juin s'établit à près de 2300 morts, 11 000 blessés et des dizaines de milliers de disparus. 8 jours après, trouver des victimes encore en vie dans les décombres relève du miracle. Alors qu'il est, les sauveteurs essaient d'extraire un homme coincé depuis 8 jours sous les gravats. Outre la semaine de deuil national, Delcy Rodriguez a aussi promis une réponse rapide du gouvernement vénézuélien pour aider les sinistrés. Comment la population reçoit-elle ce message? Mélissa Barra, vous êtes sur place pour RFI avec Jade El Khoury.
2: Alors que cette période de deuil national vise à souder le pays dans la douleur, dans la résilience, au-delà des clivages politiques, beaucoup y voient une manière de noyer le poisson. Nous l'avons vu ces derniers jours, les autorités ont été dépassées par les événements, incapables de mener efficacement les opérations de secours ou de loger les sinistrés. Le relogement, c'est précisément l'un des points les plus critiqués. Il y a 50 centres d'accueil, mais pas la capacité d'héberger 12 000 déplacés. De très nombreuses familles se retrouvent à dormir dans des parcs ou sur des ronds-points, sous des tentes ou directement exposés aux intempéries. Lundi, un violent orage a frappé la région. Delcy Rodriguez a annoncé la création d'une commission présidentielle pour accélérer la réhabilitation puis la reconstruction des habitations. Mais un photographe nous le disait encore tout à l'heure, il y a des zones de La Guaira à l'intérieur des terres que les secours n'ont même pas encore atteintes. Alors quand le gouvernement annonce avoir, je cite, ordonné de passer à la vitesse supérieure, les habitants s'interrogent, d'autant plus que toute la réponse humanitaire repose en ce moment sur l'aide internationale et la solidarité.
1: Mélissa Barra, envoyée spéciale de RFI au Venezuela avec les moyens techniques de Jade El Khoury. C'est son maire Vitali Klitschko qui l'affirme. Kiev, la capitale ukrainienne, vient de connaître l'attaque russe la plus massive depuis le début de l'invasion 2022. Les tirs de missiles et de drones lancés tôt ce matin ont fait, selon un bilan provisoire, 17 morts et plus de 80 blessés. Des étages entiers de bâtiments résidentiels ont été détruits. Le président Zelensky a réagi en réclamant plus de soutien des alliés de l'Ukraine pour sa défense antiaérienne. En particulier, il réclame une licence américaine pour pouvoir produire les missiles Patriot. Parallèlement, la Russie poursuit sa politique de rupture avec ses voisins européens. Elle vient de fermer 7 postes frontières ferroviaires avec la Finlande, l'Estonie et la Lettonie. Cette fermeture, intervenue sans explication officielle, bloque le transport de marchandises. Le Kremlin chercherait avant tout à accentuer sa pression économique sur l'Union européenne. Sofia Katsenkova et Abla Junaidi.
3: Aucune justification, aucun calendrier de réouverture. Moscou fait régner le flou sur cette fermeture de 7 postes frontières ferroviaires. 5 sont situés à la frontière finlandaise, 1 en Estonie et 1 en Lettonie. Pour Arkady Moshes, directeur de programme pour la Russie et l'Europe de l'Est à l'Institut finlandais des affaires internationales, cette décision s'inscrit dans une stratégie plus large de rupture des échanges avec les pays européens.
4: Je pense qu'il s'agit là d'un facteur supplémentaire dans le processus visant à rompre les liens économiques entre la Russie et les pays européens. Et cela s'inscrit probablement dans le cadre des pressions économiques que la Russie exerce sur la Finlande et sur les pays baltes.
3: Les engrais azotés, dont la Russie est le premier exportateur au monde, pourraient être au cœur de cette décision, selon le chercheur.
4: Je pense que la raison doit être très pragmatique et économique. Et la seule raison que je vois, c'est que la Russie n'est plus intéressée par l'exportation d'engrais vers ces pays, ni peut-être via ces pays.
3: Pour Arkady Moshes, cette fermeture relève aussi d'une logique de représailles face aux sanctions européennes qui accablent l'économie russe. Une manière pour Moscou de reprendre l'initiative en jouant sa dernière carte.
1: Au Moyen-Orient, les médiateurs Qatar et Pakistan annoncent que les négociations entre Iraniens et Américains, que ces négociations reprendront dans les plus brefs délais après les funérailles samedi prochain de l'ayatollah Ali Khamenei. Ces pourparlers indirects concernent en particulier le dossier du nucléaire iranien et aussi ce que Téhéran attend par-dessus tout, la fin ou à tout le moins l'allègement d'un certain nombre de sanctions. Nicolas Falaise.
5: Le Qatar, l'un des pays médiateurs, a la main sur plusieurs milliards de dollars d'avoirs iraniens gelés. Une partie des sommes que Téhéran espère recevoir en échange de concessions sur son programme nucléaire. Selon le chercheur Clément Terme, spécialiste de l'Iran, c'est l'un des nœuds les plus complexes de la négociation entre les États-Unis et la République islamique.
6: Il s'agit d'obtenir le dégel de ces fonds sans condition. C'est ça l'objectif de la République islamique. Et du point de vue américain, l'objectif, c'est de maintenir les prix du pétrole bas jusqu'au mid-terms, en reportant au plus tard possible le dégel des fonds pour ne pas avoir à faire face au Congrès, puisque certains des soutiens du président Trump ne sont pas favorables à ce dégel des avoirs iraniens. Donc, des deux côtés, il s'agit de gérer les contraintes politiques internes.
5: Aux États-Unis comme en Israël, les partisans de la manière forte contre l'Iran n'avaient pas digéré l'accord nucléaire de 2015, car à l'époque, il avait permis à Téhéran de bénéficier de la levée des sanctions. Asphyxiée économiquement, la République islamique a aujourd'hui un besoin urgent de rentrée d'argent, mais seul un nouvel accord nucléaire permettra le dégel des sommes bloquées dans des banques étrangères.
1: Et l'Iran précise qu'il utilisera une partie de ses avoirs gelés au Qatar pour acquérir des produits dont il a besoin. Midi 7 ici à Paris, dans l'actualité économique, une amende record confirmée en Europe pour Google. La Cour de justice de l'Union européenne a rejeté l'appel du géant du numérique contre l'amende de plus de 4 milliards d'euros infligée par Bruxelles. C'était en 2018. Google a été condamné pour abus de position dominante dans l'écosystème des téléphones mobiles, en particulier le système d'exploitation Android. En France, alors qu'un nouvel épisode caniculaire se profile, le Premier ministre Sébastien Lecornu préside aujourd'hui à Marseille une nouvelle réunion interministérielle de crise. De son côté, le groupe écologiste à l'Assemblée nationale dénonce, je cite, l'impréparation du gouvernement face à cette canicule. Et les écologistes entendent déposer une motion de censure dans l'espoir de faire tomber ce gouvernement. Selon une députée, la motion sera déposée cette semaine pour être examinée la semaine prochaine. Dans les couloirs de l'Assemblée, certains élus dénonce, je cite, une manœuvre politicienne. Sur place pour RFI, Victorien Villaume.
7: Dans une période assez peu porteuse pour les écologistes, fronde interne contre la secrétaire nationale, projet de primaire qui semble voué à l'échec, la canicule leur a redonné de la visibilité. Mais cette motion de censure découle d'une démarche très politicienne, dénonce la porte-parole du gouvernement, Maud Bréjon. Le député du Bloc central, Frédéric Valletoux, est sur la même ligne.
8: Ça n'a aucun sens, on ne va pas renverser les gouvernements, parce que pendant 10-15 ans, on a pris du retard dans l'ajustement de notre société à ces épisodes-là.
7: Concrètement, pour que Sébastien Lecornu tombe, il faudrait qu'en plus des écolos et de LFI, le RN et le PS votent la censure, ce qui semble bien mal embarqué. La députée socialiste Estelle Mercier.
9: Ce qu'on voit comme signal le groupe écologiste, à mon avis, a beaucoup de sens. Pour autant, je ne suis pas sûre que l'outil en motion de censure soit le meilleur outil actuel.
7: Les écologistes se défendent de tout calcul politique et parlent de l'incompétence du gouvernement. Sandrine Rousseau.
10: Quand on a été à ce point-là absent d'un épisode où tous les Français, je ne crois pas qu'il y ait un seul Français qui n'a pas souffert de cet épisode de canicule, la responsabilité d'un gouvernement peut être engagée.
7: Mais le bien fondé de cette démarche fait débat, y compris dans les rangs des Verts. Je ne suis pas favorable aux motions de censure paresseuses, confie une élue du parti de Marine Tondelier.
1: Reportage de Victorien Villaume du service politique. Enfin, un coup d'œil au match du jour à la Coupe du Monde de football. Trois matchs pour le compte des 16e de finale, toujours. Espagne-Autriche et la nuit prochaine, Portugal-Croatie. Enfin, Suisse-Algérie. Les derniers matchs ont été marqués par l'immense déception des sélections africaines et de leurs supporters. La RDC et le Sénégal éliminés respectivement par l'Angleterre et par la Belgique après avoir été tout près de l'exploit. Voilà, et tout de suite, 8 milliards de voisins avec vous, Emmanuel Bastide, bonjour.
0: Bonjour Gilles Moreau, prochain journal dans 50 minutes. Et chez 8 milliards de voisins, nous parlons éducation comme chaque semaine. Comment faire face à la violence scolaire à Mayotte?
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12: Bonjour à tous, voici votre rendez-vous météo local dans votre radio locale Oxygène FM. En ce mercredi 1er juillet 2026, nous commençons la journée avec un temps mitigé et quelques averses possibles sur nos massifs et le Piémont. Ces dernières devraient se faire plus rares, puis disparaître d'ici la fin de la journée, et le retour d'ailleurs de plus belles éclaircies du côté de nos plaines. Le vent d'ouest soufflera autour de 40 à 50 km/h. Côté thermomètre, ce sera de saison avec des valeurs autour de 25 à 28 degrés, 28 degrés à Hauterive-Saverdin, 27 degrés à Pamiers et Mirepoix, 26 degrés à Verniolles et Lérans et 25 degrés à Foix. Pour la suite, on profite encore de notre journée de demain jeudi, un temps calme avec des températures de saison. Par contre, à suivre à partir de vendredi, car les températures remontent et il faudra surveiller ceci car cela pourrait annoncer une nouvelle période de forte chaleur, voire de canicule pour la semaine suivante. Pour suivre l'actu météo du moment et le suivi de nos cartes de surveillance, rendez-vous sur la page Facebook Météo 09 ou sur notre site internet météo09.info. Je vous souhaite une belle journée à l'écoute d'Oxygène FM. C'était Morgan Nieto de Météo 09.

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Bonjour à toutes et à tous, bienvenue dans l'agenda culturel de fin de semaine sur Oxygène FM. Tous les rendez-vous à ne pas manquer du week-end, ça commence tout de suite. Et on commence jeudi à Verniol. Le Relais de Poche lance une nouvelle édition des Terrasses Enchantées. De midi à 13h45, le public est invité à déjeuner dans le jardin de la mairie, accompagné cette semaine par la conteuse et chanteuse Mara de Patagonie, qui fera voyager les spectateurs à travers des récits, des contes et des chansons rapportées de ses périples en Amérique du Sud. Des ateliers culturels sont également proposés l'après-midi. Jeudi toujours à 18h, rendez-vous à la salle de l'ancien presbytère rue de l'Horloge à Saint-Lizier pour une conférence sur la culture occitane, ses danses et sa poésie.

Temps fort de ce début de vacances, c'est le festival des Voissonneuses qui reviennent vendredi et samedi à Saverdin. Ce festival de musiques actuelles mêle rock, punk, électro, reggae et chansons françaises dans une ambiance conviviale. Cette 8e édition accueillera notamment Joey Starr, Sound System, Ludwig von 88, les Ramoneurs de Menhir, mais aussi de nombreux artistes régionaux. Le site ouvrira à 17h vendredi et dès midi samedi avec des concerts jusqu'à 2h du matin. D'ailleurs, nous serons sur place avec l'équipe des bénévoles et des salariés pour animer des plateaux radio. Donc n'hésitez pas à venir nous voir, ça nous fera toujours plaisir. Autre rendez-vous incontournable, le festival Résistance qui commence vendredi à Foix pendant 9 jours. Ce festival de cinéma engagé investit le centre-ville avec plus d'une centaine de films documentaires et de fictions, des débats, des rencontres avec les réalisateurs, des expositions et des concerts. Cette année, plusieurs grandes thématiques seront abordées, parmi lesquelles les frontières, les inégalités ou encore les luttes sociales. Les premières projections débuteront dès 10h du matin avant des séances qui s'enchaîneront jusqu'en soirée. Et aussi, retrouvez les apéro-concerts tous les soirs à partir de samedi 4 juillet de 19h30 sous le chapiteau devant l'Estive avec plein de groupes différents. Vendredi, le château de Foix propose une murder party à partir de 20h30 et les concerts d'orgue du marché reviennent au centre-ville à partir de 11h. À Pamiers, samedi, la ville remonte le temps avec la 2e édition du Grand Bouchon, une reconstitution des célèbres embouteillages des départs en vacances des années 50, 60 et 70 sur l'ancienne RN20. Dès 8h, les voitures anciennes s'exposeront place Jean Jaurès avant le départ du cortège à 9h30 dans les rues du centre-ville. La journée se poursuivra avec des concerts, des démonstrations de danse swing, des stands vintage, une exposition de véhicules anciens et de la restauration sur place jusqu'à 18h. Les visiteurs sont même invités à venir en tenue d'époque pour compléter l'ambiance rétro. Et enfin, dimanche, direction Mirepoix pour la 29e édition de Mire en Page, le salon du livre d'histoire locale. De 9h30 à 18h, sous la halle de la place Maréchal Leclerc, une cinquantaine d'auteurs, des éditeurs et des bouquinistes seront présents pour échanger avec le public et dédicacer leurs ouvrages. Si l'histoire et le patrimoine ariégeois restent au cœur de l'événement, le salon s'est aussi ouvert au fil des années aux romans, polars, biographies, poésie ou encore à la littérature jeunesse. Deux prix littéraires seront également remis au cours de la journée, dont le traditionnel prix de l'histoire locale. Et voilà, c'est terminé pour cet agenda de fin de semaine. J'espère que vous trouverez de quoi animer votre week-end. Je vous souhaite à toutes et à tous de bien en profiter et je vous dis à très bientôt sur les ondes.

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0: Et c'est reparti pour un regard d'explorateur sur Oxygène FM. Et bonjour à la team radio.
1: Bonjour.
2: Salut, il nous a manqué.
0: Ouais, il nous a manqué aujourd'hui. Ouais. On n'a pas notre... En fait, c'est Evans, notre spécialiste des applis et d'Internet, qui a oublié de se charger cette nuit, qui n'était pas branché. Comme lui, il est connecté par USB. Ou peut-être manque de réseau, on va savoir. Voilà. Non, on te fait gros bisous quand même, Evan. C'est bon, bonjour Maya.
2: Salut.
0: C'est professeur Maya aujourd'hui.
2: Professeur Maya.
0: Ouais, professeur Maya. Fait. Et Violaine.
3: Et bonjour.
0: Ça va, Violaine?
3: Oui, oui, ça va très bien.
0: Ouais, c'est super. Bon, moi, je suis super content aujourd'hui parce qu'on a un invité que j'apprécie beaucoup parce que j'ai vécu beaucoup de choses avec lui aussi et il m'a appris beaucoup de choses. C'est Jacques Croisier, président de Ciel d'Occitanie. Bonjour, Jacques.
4: Bonjour à tous.
0: Bon, vraiment, ça me fait super plaisir de t'avoir à nouveau parce qu'on t'a eu il y a déjà quelques... Il y a un petit moment déjà.
2: Il y a deux ans, non, je crois.
0: Ouais, il y a deux ans. Et donc, tu vas nous parler de plein de trucs parce que Ciel d'Occitanie, ça bouge pas mal, hein.
4: Bon, plein de nouveautés.
0: On va d'abord commencer, évidemment, par la fameuse rubrique qui réveille les gens qui dorment, on va dire. C'est la chronique musicale de Maya.
2: Alors, je vous avais dit, vous savez que j'allais mettre des musiques toujours dans le style de cette année, mais à travers mes musiques, les dernières, là, vous allez devoir deviner les thèmes musicaux que je vais choisir pour l'année prochaine. On y va, c'est Sox Dum Dum.

0: J'espère que cette musique vous aura permis de faire un petit peu de méditation. Pourquoi, chers élèves, je vous demande de faire un peu de méditation, de travailler un peu sur vous, de vous reconcentrer. Allez, mois de juin, ça rime avec...
1: Avec examen.
2: Avec examen.
0: Eh oui, avec examen.
2: C'est pas bien, quoi.
0: C'est le moment de voir si vous avez été assidu à notre émission et si vous avez retenu un minimum de toutes mes chroniques loufoques, mais réelles, que je vous ai racontées.
2: Tu nous fais un blind sur ce qui est passé cette année, quoi.
0: Exactement.
2: Ah, ça va être chaud.
0: Ça va être chaud. Alors, on va faire un petit quiz pour évaluer vos compétences, pour voir si vous allez pouvoir briller cet été à l'apéro, ou si vous allez saouler vos convives. On y va ? Alors, qu'est-ce que l'hémétoaérosagophilie ? Hémétoaérosagophilie. Petit A, c'est une collection de fioles de sang. Petit B, une collection de seringues. Petit C, une collection de sacs à vomi.
2: Un sac à vomi.
3: Sac à vomi.
0: Très bien, tu as le droit de jouer, Jacques.
2: Non, parce que j'ai trouvé que sur les trois choix, c'était celui qui me paraissait le plus en accord avec.
0: Et j'en avais
3: moi,
0: pas
3: si
2: avec tes chroniques.
3: Je m'en rappelle, le sac à
0: vomi. Pour rappel, le champion incontesté, c'est Nick Vermeulen, aux Pays-Bas, qui est entré au Guinness Book avec 6290 sacs à vomi provenant de 1191 compagnies aériennes différentes à travers plus de 200 pays.
2: Mais c'est qu'à l'arrivée qu'il les récupère. Hein. Ça, ils ne l'ont pas dit, on ne sait pas en tout cas.
0: On continue. Jimmy Esselden était un homme d'affaires brillant qui a racheté une société en 2010... je ne me rappelle plus en quelle année. C'était dans les années 2010. Mm-hmm. Que lui est-il arrivé ? Petit A, il s'est fait manger par des crocodiles. Petit B, il est mort en reculant sur une falaise avec son Segway. Petit C, il s'est fait mordre par son dromadaire en ramassant les déchets sur la plage.
4: Mm-hmm. C'est un crocodile qui l'a mangé.
2: Ouais, le croco me paraît un peu pas mal, quoi.
3: Non, il s'est fait mordre par un dromadaire. Non, je me rappelle.
0: Alors, effectivement, ces trois réponses, je les avais, j'en avais parlé. Donc, en fait, lui, il avait racheté... Alors, Jimmy Esselden, dans les années 2010, il avait racheté la compagnie Segway. Segway, c'est des gens d'overboard un peu, avec le guidon, là. Et en fait, chez lui, en utilisant son Segway, il a voulu laisser la place à quelqu'un qui passait et il a reculé dans la falaise et il est tombé et il en est mort.
2: Arrive en bas, il s'est fait manger par un crocodile.
0: Non, alors ça, c'était en 2017 au Zimbabwe. C'était un pasteur qui a voulu prouver à ses fidèles que la Bible, c'était du solide. Et donc, il a voulu marcher sur l'eau d'une rivière locale. Et le problème, c'est que la rivière était infestée de crocodiles et il s'est fait bouffer par les crocodiles.
2: Et qu'eux, ils n'étaient pas convertis, quoi.
0: Non.
2: Et c'est un problème.
0: Et en fait... effectivement, il y a des dromadaires qui
2: mordent.
0: Un éleveur de dromadaires qui sillonne les plages parce qu'en fait les gens pour ramasser les déchets parce que les gens quand ils voient les dromadaires, ils sont attirés par l'animal et ils vont aller plus facilement déposer les déchets.
2: D'accord. Ça inspire.
0: C'était des vrais trucs. Alors, à Strasbourg, en juillet 2024, un homme a volé un objet de 650 kilos. C'était quoi ?
2: Sa belle-mère.
0: Une cloche ? Une statue de Claudio Capeo ? Ou un morse ?
2: Combien t'as dit de kilos ?
0: 650 kilos.
2: Le morse paraît pas intéressant.
4: Une cloche,
0: exactement. Le 16 juillet 2024, l'homme a été condamné pour avoir dérobé une vieille cloche de 650 kg dans une fonderie de Königshofen, près de Strasbourg. Et il a assuré avoir agi pour rendre service. Donc avec un complice, il avait chargé l'énorme cloche sur un transpalette et les deux hommes étaient partis à pied. Et dans la rue, à quelques mètres de la fonderie, ils avaient été repérés. Et le riverain les avait filmés, il avait appelé la police. qui ensuite les avait interpellés. La valeur de la cloche, 10 000 euros.
4: Tu passes pas une percée avec une cloche.
3: Ouais, c'est oui, cool. C'est sûr.
0: En fait, c'était une vieille cloche qui était destinée à la refonte. Et il voulait qu'on la garde en décoration. Ah,
2: Je croyais que c'était parce qu'il se trouvait très proche de là. Quoi.
0: On continue, on va parler beauté. Donc, Demi-Mou utilise un produit ultra naturel pour régénérer les tissus de la peau.
2: Ah, ça y est, je me rappelle. Je crois.
0: Lequel ? La bave d'escargot, la piqûre de guêpe ou la sangsue ?
3: La bave d'escargot.
0: Non.
2: C'est la piqûre de guêpe, hein ?
3: La sangsue.
0: C'était la sangsue. Oh. La sangsue, parce que ça empêche la formation de caillots et ça fluidifie le sang.
2: Ah oui, c'est hémato, je sais pas. Hémoglobino,
0: ouais, on est d'accord. On passe à la question suivante. Pour avoir une belle chevelure, qu'utilise Jennifer Aniston ? Petit A, de la fiente d'oiseau comme les geishas, du shampoing pour chevaux ou du placenta animal ?
3: Du placenta animal.
2: Allez, j'irai pour la fiente, moi, parce que ça paraît assez rigolo.
4: Ah oui, un peu de fiente sur la tête, ça ne peut pas faire ça.
0: Et c'est la fiente d'oiseau. En fait, ils prennent le caca d'oiseau. Ils le... Attends.
2: Et ils le mélangent avec un peu d'eau ? Ou d'ammoniac, je sais
0: pas. Non, c'est pas du tout la crinière. C'est, non, je me trompe, pardon. C'est le shampoing pour chevaux qu'elle utilise.
2: C'est le shampoing pour chevaux ?
0: Oui, c'est le shampoing pour chevaux qu'elle utilise, Jennifer Aniston. Et c'est un shampoing qu'on trouvait à Monoprix et qui a été très...
2: Ça craint, ça,
0: très
2: non ?
0: Publicité.
4: C'est parce qu'elle a la peau dure.
2: Hein ?
0: Et non, ça a vraiment assoupli les cheveux. En fait, c'est Victoria Beckham qui utilise la technique des geisha, la fiente d'oiseau qui est nettoyée et sous une lumière UV et mélangée à du son de riz. Et là, c'est pour le visage. Et le placenta animal, c'était Eva Longoria qui utilisait des crèmes à base de placenta animal pour garder une peau jeune. D'accord.
2: Mais le shampoing pour chevaux, ça craint ça, non ? Un peu quand même.
0: Non, parce qu'en fait, c'est des produits quand même assez naturels. Parce que les chevaux, ils ont la peau sensible quand même.
2: Bon, ok.
0: En 2023, Johan Espenkrona, suédois, a obtenu le record du monde de quoi ? Petit A, lancer de machine à laver. Petit B, plus grosse collection de crottes préhistoriques. Petit C, il a cuisiné un hamburger de 1134 kilos.
2: Ouais, j'hésite entre le lancer de machine à laver et le collectionneur de crottes préhistoriques. Ouais. Allez, je dirais moi le collectionneur de crottes.
4: Non, un hamburger.
0: Violaine.
2: C'est l'hamburger ?
3: J'ai l'impression que j'ai pas été présente cette année. Ça me dit rien, toutes ces questions.
0: C'est le lancer de machine à laver. Il a battu Kelvin Ruiter en lançant une machine à laver à 4,45 m.
2: Ah oui, mais c'est que ça plombe une machine à laver.
3: Mais donc il est costaud.
2: Parce qu'il y a un bloc en ciment dedans pour la stabiliser à cause de l'effet de rotation du tambour. Ça plombe, oui.
0: Alors,
2: j'ai déjà essayé, quoi, j'ai fait 10 cm.
0: L'américain George Franzen détient officiellement la plus grande collection de crottes de préhistorique avec 1277 spécimens.
2: Elles sont fossilisées.
0: Ouais.
2: Quand même.
0: Ouais.
2: Elles sont pas fraîches.
0: Non, elles sont pas fraîches. Et en fait, c'est une équipe de cuisiniers et de restaurants basés aux États-Unis en 2012 qui a créé et qui a ici a eu le record du monde du hamburger.
2: Ah, tu m'as fait peur.
0: Avec un hamburger de 1134 kilos.
2: Je pensais que tu étais toujours sur les crottes préhistoriques. Hein, donc...
0: Un drame a eu lieu en 2015 en Allemagne. Un homme est mort, mais comment ? Petit A, en voulant éradiquer un nid de frelons dans son jardin, il a fabriqué un lance-flammes. Petit B, fin d'histoire, il s'est fabriqué une armure en plaque d'acier. Petit C, en voulant célébrer la fête nationale, il a allumé un mortier de feu d'artifice sur sa tête.
3: Feu d'artifice sur la tête.
2: C'est, parce qu'à un moment donné, tu n'avais pas parlé de pchit avec un aérosol normal que le mec avait foutu un briquet pour brûler quelque chose.
0: Non, c'est, j'en ai parlé effectivement de ça.
2: Mais c'était pas
0: les... j'ai parlé des trois en fait.
2: Ouais. Ah, oui, ah, mais en fait tu nous fais le complot de Schrödinger, quoi.
0: Voilà, c'est ça.
2: C'est-à-dire que les trois sont bonnes, mais pas sur la bonne question. Quoi.
0: Voilà. En fait, en 2015, en Allemagne, il s'était fabriqué une armure en plaque d'acier dans son garage. Et pour tester si son armure était bonne, il a demandé à son meilleur ami de lui tirer dessus à bout de portant.
2: Il a joué, il a perdu. Je me rappelle, j'étais là, cette émission-là.
0: Ouais.
2: Je me rappelle, j'étais là.
0: Et c'était en 2012 que le type, il a voulu éradiquer un nid de frelons dans son jardin en utilisant un aérosol. Donc, il a pulvérisé en mettant une flamme devant le... devant le logis, sauf qu'il y a eu un retour de flamme, il s'est fait exploser à la figure, il a juste été brûlé au visage, ce qui n'est pas rien quand même. Et sur la fête nationale aux États-Unis, en 2015 également, je crois qu'en 2015 ils nous ont fait un bon petit truc, il a trouvé rigolo de mettre son mortier de feu d'artifice sur le crâne. Il se l'est attaché, il l'a allumé, sauf qu'avec la pression, ça a éclaté le crâne.
2: Ouais. Et bon, mais non, mais tu sais que, alors juste pour le truc, c'est pas le 14 juillet, au fait, la fête nationale.
0: Non, c'est au 4 juillet. Ouais. Qu'est-ce que la lagophtalmie ? C'est une collection d'œils de verre, dormir les yeux ouverts, ou un tic nerveux consistant à cligner des yeux l'un après l'autre quand on est en stress ?
4: C'est le troisième, là.
3: Ou non. Le deuxième.
0: C'est le deuxième, tout à fait. Et c'est le cas d'à peu près 50% de la population.
2: Qui dort les yeux ouverts ?
0: Ouais.
3: Ah oui, 50%.
2: En fait, moi, je sais pas, du coup. Comme je vois plus, je sais pas si je suis les yeux ouverts ou fermés maintenant, quand je dors.
0: Mais quand tu dors, même si tu dors, si t'étais pas aveugle, tu le saurais pas non plus, puisque tu dors.
2: À la fois. Non, mais le sentiment d'avoir des fois les yeux, les paupières, je sais pas dans quel état ils sont des fois.
0: Après, c'est pas forcément grand ouvert, des fois c'est juste
2: la fente. Quand tu espionnes, pareil quoi.
0: Exact. La clinomanie, qu'est-ce que c'est ? Un tic nerveux consistant à cligner les yeux l'un après l'autre quand on est en stress ? Une collection de clignotants de voiture ou le fait d'avoir du mal à sortir du lit ?
2: Je trouve que la collection de clignotants, c'est pas mal, quoi. Mais c'est pas ça. Avoir du mal à sortir.
0: Violaine, je l'ai perdu. D'habitude, elle est super championne. Là, je l'ai perdu.
4: Je dirais la première, par déduction. Mais...
3: Oui, moi aussi. Je sais pas ce que c'est la première.
0: C'est le fait d'avoir du mal à sortir de son lit.
3: Ah.
0: C'est la clinomanie. Donc, si vous arrivez en retard au travail et si vous en avez l'habitude, dites que vous souffrez de clinomanie. Ça peut marcher. Sur un malentendu.
2: Mais disons qu'après, si jamais tu vas voir ton médecin traitant et tu lui dis qu'il te fasse un certificat comme quoi tu atteins de clinomanie.
0: C'est ça.
2: Ça peut passer, peut-être, ouais.
0: C'est un terme médical pour dire que votre couette est une drogue.
2: Ah, mais c'est addictif, en fait, c'est vrai. Hein.
0: Qu'est-ce qu'un gommologiste ? Un collectionneur de gomme, un fabricant amateur de gomme ou un métier ?
2: Un métier à gommer de la surface de la planète.
0: C'est un métier qui consiste à tester les chewing-gums.
2: Ah, je croyais effacer les gens, quoi.
0: Donc, en fait, un bon gommologiste doit être capable de distinguer plus de 70 ingrédients différents dans un seul bout de chewing-gum. Et il peut gagner entre 5 500 et 8 000 euros par mois. Et le plus grand gommologiste, alors c'est le chief gommologist du monde, c'est Jess Kiefer, qui dirige les équipes qui testent la texture, l'élasticité, la libération des arômes, la durée de vie aussi. Hein.
2: Ouais, et le collant au dentier.
0: Voilà.
2: Et tout comme ça.
0: Bon, eh bien, vous n'avez pas été terrible ?
2: Non, et même fait, il y avait que des trucs qu'on avait déjà vus. Tu as dit que des trucs qu'on avait déjà vus,
0: et du coup, je vous ai perdu.
2: Et c'est dingue, quoi. Ouais, c'est dingue, comme quoi, finalement, peut-être qu'on t'écoute pas. Hein.
3: je me demandais si j'étais là aux émissions.
2: Si, si, moi, il y a des trucs que je me rappelais, mais après, c'est le problème de la question n'est pas forcément en rapport avec les solutions. Du coup, on se rappelle de.
0: Et après, le tic nerveux qui consiste à cligner un œil après l'autre quand on est en stress, je ne sais pas si ça existe, c'était de mon invention.
4: La mémoire est volatile, hein, faut pas l'oublier.
0: Et d'ailleurs, bon, vous n'avez pas trop brillé en apéro cet été. Hein.
2: D'ailleurs, Jacques, quand tu es au télescope, ça te le fait pas ça de cligner les yeux là, d'un œil pour
4: regarder. Il te faut enfermer un pour regarder avec l'autre. Sinon, ça ne marche pas.
2: Bon, voilà. Et bien, parfait. Merci, professeur Maya, pour ce blind test de fin de saison.
0: Oui.
2: Préparation aux examens, à tous nos auditeurs encore qui vont bientôt être pris dans cette spirale infernale.
0: Hein, c'est ça. Bon,
2: voilà, on l'a connu, on est passé par là, donc bon, voilà. Et on va passer donc à la suite. Et la suite, c'est notre invité. Mais d'abord, ça va être son choix musical. Et Jacques, t'as choisi.
4: J'ai choisi On veut des légendes de la tournée des vieilles canailles avec Eddie Mitchell.
2: Oui, c'est parti.
4: Johnny Hallyday et du drone.

0: Et bien voilà.
1: Et voilà, comme d'habitude, sur, comme on croise.
0: On est de retour sur Oxygène. Et on est de retour avec un regard d'explorateur. Et c'est notre invité, Jacques Croisier, président de Ciel d'Occitanie.
2: Alors, rebonjour à tous. Donc, effectivement, Ciel d'Occitanie a ouvert son observatoire à Guzet le 20 décembre 2025.
0: Ouais, c'est récent, quoi.
2: Ah, ouais, après 10 ans de travaux. Et donc, on est le seul observatoire en Europe qui permet, qui est accessible à des personnes en situation de handicap moteur et surtout à des déficients visuels, puisqu'on fait de l'astronomie pour les personnes déficientes visuelles et aveugles.
0: Et ça, c'est terrible.
2: Voilà. Alors, cette année, là, on a toujours des projets en cours.
0: Toujours.
2: Et cette année, on va présenter la semaine prochaine au congrès de la Fédération des aveugles de France une première mondiale. C'est un planétarium pour les aveugles. Alors, pour ceux qui ne connaissent pas les voyants, nous avons des applications sur téléphone qui nous permettent de voir le ciel la nuit. En observant, en utilisant notre téléphone portable, on peut suivre les objets qui sont dans le ciel facilement sur des applications gratuites. On avait dans l'association, on a un aveugle qui est au conseil d'administration qui râlait que ce n'était pas accessible aux déficients visuels. Et on sort une application qui va être accessible aux aveugles et qui va permettre à des gens, donc déficients visuels ou aveugles, de regarder le ciel en levant les yeux au ciel, exactement comme un voyant. Et en demandant l'application, par exemple, je veux voir Jupiter, et il va être guidé par l'application avec le mouvement de tête associé à un son qu'on appelle le son binaural et la spatialisation du son, ce qui fait que quand vous avez, par exemple, le déficient visuel va dire « je veux regarder Jupiter », s'il a Jupiter dans son dos, il va avoir le son qui va être dans son dos, et il va être orienté par l'application jusqu'à ce qu'il arrive en face de Jupiter.
0: Et il va s'aligner à la planète.
2: Mais ça, en levant les yeux au ciel, c'est-à-dire exactement comme un voyant. Et pas en touchant le téléphone. Et quand il sera en face de l'objet en question, on va lui dire, on va dire ce qu'il regarde. Et ensuite, il pourra, en même temps, il y a d'autres techniques en application qui permettent de balayer le ciel, c'est-à-dire comme on le fait nous-mêmes, en tant que voyant, on balaye le ciel avec le téléphone, et au fur et à mesure qu'on balaye le ciel, on vous montre les objets que vous regardez. La différence pour les personnes qui sont aveugles, c'est on va leur dire ce qu'ils regardent. Donc on va leur dire, par exemple, là c'est l'étoile de Sirius, là c'est Beltéjoie, etc. Alors que quand vous êtes voyant, vous regardez votre téléphone, mais si vous ne lisez pas ce qui est marqué dessus, et des fois c'est marqué un tout petit, vous ne le voyez pas. Donc ça va être une expérience aussi très intéressante, puisqu'on va pouvoir faire participer des personnes voyantes.
0: Et oui.
2: Puisque dans l'univers, dans l'espace, les voyants n'ont pas plus de repères qu'un déficient visuel. Donc on pourra faire une synergie entre les voyants et non-voyants. Alors on va utiliser pour ça l'application, le déficient visuel aura sur la tête une casquette avec un capteur qu'on a trouvé aux États-Unis et avec un brevet qu'on a déposé sur le son spatial, et des écouteurs osseux, de façon à ne pas boucher les oreilles des déficients visuels, puisque souvent c'est quelque chose qu'ils n'apprécient pas, qu'ils aient les oreilles bouchées pour ne pas entendre l'environnement qui est autour d'eux.
0: Tout à fait.
2: Voilà.
1: Question. C'est un projet qui va chercher loin en prix, quoi.
2: Alors, c'est un projet qu'on développe depuis 3 ans. Ça a coûté 140 000 euros d'investissement.
1: Financé, je pensais que ça aurait été plus cher, tu vois.
2: Non, financé à 70% par Ciel d'Occitanie.
1: Mm-hmm. À Cannes.
2: Il nous manque encore quelques financements, mais là, je suis en train de chercher les financements parce qu'on veut intégrer l'intelligence artificielle dedans pour que la personne déficiente visuelle ou pas puisse simplement en disant j'ai envie de voir Jupiter, j'ai envie de regarder la Lune, je voudrais voir Saturne, etc. puisse le faire sans avoir utilisé des termes.
0: Ouais, des termes spécifiques pour déclencher la recherche.
2: Aujourd'hui, par exemple, on est obligé de dire recherche Jupiter. Il faut employer le terme recherche pour qu'ils comprennent. Donc, la dernière étape, la version 2.0 qu'on est en train de mettre en place, intégrera l'intelligence artificielle. Et ben, on va présenter ça, donc ben, Marianne, tu pourras tester ça la semaine prochaine avec Saint-Provence, puisque les personnes, voilà. Alors ça, c'est une première que l'on fait à l'Observatoire. La seconde, c'est qu'on est en train d'installer des habitats insolites qui sont installés autour de l'Observatoire. Donc vous allez pouvoir dormir sous tipi.
0: Ah oui, ça j'ai vu le mail, ça. Donc, voilà.
2: Donc vous allez pouvoir dormir sous tipi à l'Observatoire, c'est-à-dire que vous allez profiter de passer une nuit à la Belle Étoile, donc faire des observations la nuit, et dormir sous tipi pour le matin pouvoir avoir le lever de soleil et surtout les couchers de soleil qui sont extraordinaires à l'Observatoire. Ça, c'est deux nouveautés de l'Observatoire. Et bien sûr, toujours les stages en immersion que l'on fait pour les déficients visuels, puisqu'on reçoit, là, on reçoit une équipe là, de foie, là, le club en peine de foie, le 28 et 29 juin, avec deux personnes déficientes visuelles. Donc,
3: moi-même.
2: Moi, voilà. J'ai oublié ton prénom.
3: Violaine.
2: On reçoit des gens en joëlette, donc des personnes en situation de handicap moteur. Voilà. Et on va leur faire découvrir l'Observatoire, puisque là, ils vont pouvoir découvrir tous les instruments que nous avons mis en place, les locaux, qui sont accessibles, je le rappelle, à toutes les personnes à mobilité réduite. Hein,
0: voilà. Donc là, pour les tipis, que j'ai vu sur le mail, c'est y a besoin encore un peu d'une demande de dons pour
2: on a lancé une campagne de fonds participatifs sur Ulule, que vous trouverez sur notre site internet. Si parmi les auditeurs, il y a des gens qui veulent participer, est active jusqu'au 20 juin, je crois, au 21 juin.
0: Donc, si vous voulez dormir sous un tipi, envoyez des sioux.
2: Voilà. Oh, excellent, c'est bon. Alors, voilà, c'est tout un tas d'expériences comme ça. Ce que tu as vu, Violaine, quand tu étais venue, il y a quelques temps, il y a encore plein de maquettes qui ont été faites, qui ont été fabriquées par les bénévoles de l'association. Donc, il y a plein de choses à voir.
1: C'est pas des bénévoles, c'est des passionnés à ce niveau-là.
2: Il faut être passionné, ça je vous garantis, parce que le projet, il a fallu 10 ans pour le faire. Maintenant, il faut le pérenniser. Alors, si parmi les auditeurs, il y a des bénévoles qui veulent venir nous aider à faire fonctionner l'Observatoire cet été, vous êtes les bienvenus. Vous serez logés et nourris gratuitement à l'Observatoire si vous voulez nous donner un coup de main, puisqu'on a quand même, au sein de l'Observatoire, on a 8 couchages, ou 10 couchages même pour les personnes qui travaillent à l'Observatoire. Hein, on dort sur place. Hein, on est sur place. Voilà, donc on n'est pas très loin. C'est sur la station de Guzet, Guzet-Neige, dans la vallée du Stou. Et voilà, donc je vous invite à venir nombreux. Et on a encore dans les tiroirs, j'en reviens à cette application qu'on appelle Unison, univers et le son, et dans lequel on veut développer pour les jeunes et les moins jeunes et les déficients visuels, le volet formation qui nous tient à cœur. C'est-à-dire qu'on va intégrer dans cette application un volet de formation, alors de formation de vulgarisation pour les néophytes, mais comme on travaille avec les polytechniciens là, de centre de mathématiques de Saclay, on pourra aller jusqu'à des formations pour des jeunes qui veulent aller au-delà, hein, parce que même au niveau astrophysique, par exemple. Et ça, ça sera accessible donc, sur les plateformes Apple Store ou Android, avec un abonnement peut-être, on n'a pas encore réfléchi, mais de 5€, un truc comme ça, enfin, un truc qui ne soit pas trop cher, qui soit accessible à tous les déficients visuels, mais qui sera utilisable n'importe où en France, puisque vous pouvez l'utiliser comme une application normale. Et on a un projet de la diffuser au niveau mondial, je pense, en 2027. Parce que c'est unique au monde, ça n'existe pas pour le moment.
0: Voilà. C'est un sacré truc, quand même. Hein.
2: Alors, c'est une première que je vous donne, puisqu'on le présente.
0: C'est du Made in Couserin, là. Hein.
2: Ah, c'est du Made in Couserin, quand même, avec le centre de polytechnique de Saclay, donc 3 chercheurs du centre polytechnique qui sont des amis. Et qui ont eu la volonté, parce qu'on imagine, alors, pour aller encore au-delà de ce qu'on peut faire avec cette application, on imagine le futur, si financièrement on a les moyens, d'intégrer le fameux capteur là, qui permet de suivre le mouvement de tête dans les écouteurs osseux, de façon à pouvoir faire du ski sur des pistes de ski à des aveugles. Carrément. C'est-à-dire, dans l'environnement où ils sont, ils pourront skier comme des skieurs
0: voyants. Il y a un mécano, il y a un machin,
2: ça va guider le skieur. Donc voilà, on attend. Là, c'est un projet qui nous demande encore 100 000 euros d'investissement parce que bon, il faut fabriquer l'appareil, quoi. Qui s'intègre dans le.
0: Ouais, mais après,
1: t'as le ski.
3: Ça, c'est intéressant parce que je fais du ski de fond dans la section handisport. Ça va nous intéresser.
2: Non, mais absolument. C'est, si tu veux, ce sont. Alors, on va. Bon, là cette application, elle a été faite pour l'astronomie, entre autres, mais. Mais la diversification qu'on va pouvoir en faire, puisque c'est basé sur la spatialisation du son et le mouvement de tête.
3: Ah oui.
2: C'est-à-dire, comme un voyant, tu trouves ta tête à droite, tu sais ce qu'il y a à droite. Tu trouves ta tête à gauche, tu sais ce qu'il y a à gauche. Tu lèves les yeux au ciel, tu sais ce qu'il y a en haut. Mmh. Voilà. Et si on te guide, si tu dis, je veux aller, par exemple, dans une salle lambda, l'application va te guider en te disant, mais là, il te faut la droite, la gauche.
1: Mais alors, ça va être comme. Enfin, j'ai du mal à voir comment ça fonctionne parce qu'il y a des facteurs environnementaux qui sont assez complexes, notamment par exemple la pose d'un panneau publicitaire en plein milieu du passage classique. C'est parce qu'en fait, si tu veux, quand. Le truc classique pour les personnes déficientes visuelles, c'est de suivre la ligne de guidage. Tu le sais,
2: oui, bien sûr.
1: Cette fameuse ligne de guidage. Sauf que toute la société n'a pas encore compris à quoi ça servait cette bande en relief sur la route. Et du coup, ils posent des panneaux publicitaires ou tu sais, des trucs...
0: Sur les trajets.
1: Des bagages, tout à fait. Où ils s'arrêtent en plein milieu pour causer.
3: Ils discutent.
1: Et ils n'ont pas compris. Et du coup, c'est vrai qu'il va falloir vachement éduquer. Excusez-moi le terme. Éduquer la société à ça, quoi.
0: Moi, je pense qu'un taser intégré au casque osseux, ça envoie une décharge en face, et ça, au moins, ça dégage le terrain, quoi.
2: Alors, Marianne, elle voit le sujet, moi, qui me tient à cœur et sur lequel elle me prend un peu pour un taliban, parce que quand je suis dans des réunions, mais effectivement, je mets toujours ça en avant, parce que j'ai dit... on voit que vous n'avez jamais accompagné un déficient visuel ou un aveugle dans la rue pour se balader. Alors, il y a beaucoup de déficients visuels, je pense à Aziz, que tu connais, qui a la notion des masses. Alors lui, effectivement, s'il y a une valise ou s'il y a un objet au milieu de la rue, il le ressent comme le font les chauves-souris, c'est pareil. Alors ça, bon, il y a très peu de déficients visuels qui ont cette notion des masses.
1: Après, bon, la valise, ils vont la trouver avec la canne.
2: Oui,
1: on
2: mais
1: est d'accord.
2: Donc là, quand je reviens à l'application, c'est vrai que là, on a développé cette application donc, pour ce besoin spécifique qu'il y a le nôtre, dans un environnement particulier où il n'y a pas d'obstacle. Mais si tu veux, là, les gars avec qui on travaille, justement, on travaille sur ce sujet-là de façon à intégrer l'environnement. Et ça, aujourd'hui, grâce à l'intelligence artificielle, c'est quelque chose qu'on peut, entre guillemets, j'ai bien entre guillemets. Si tu poses une valise, non, bien sûr.
1: Ouais.
2: Mais dans un environnement connu, avec l'IA, on va pouvoir.
0: Il reconnaît les objets, il peut te dire ce qu'il y a.
2: Pas facilement, parce que c'est pas si facile, c'est pas si facile que ça. Mais on va pouvoir quand même recréer. Oui, non, mais c'est ça. Bon, après, bon, mais c'est pour ça que si tu veux, ces applications-là, c'est très long à développer. Nous, ça, on a mis pratiquement, je crois que ça fait 3-4 ans qu'on travaille dessus. Hein. Non, maintenant, elle est au point, elle est parfaitement au point.
1: Ouais, c'est chouette. Hein.
2: Et vraiment, là, moi, je dis, on rend la vue aux aveugles parce que dans l'obscurité, l'expérience qu'on va faire, puisque nous, on tient toujours à avoir des voyants et des non-voyants avec nous quand on fait des expériences. Comme je disais tout à l'heure, ne connaissant pas l'environnement du ciel, hein, on va bander les yeux à des voyants, on va leur faire un tour sur eux-mêmes pour qu'ils sachent plus où ils sont, et puis ils vont utiliser l'application comme la personne qui est déficiente de visuel à côté de lui. Et ce qui est intéressant pour nous, c'est de voir l'interaction qu'il y aura entre les deux. C'est ça qui est intéressant. On va voir qui est le plus capable de se diriger comme ça, avec l'application, si c'est déficient visuel, ça moi j'en suis persuadé, plutôt que le voyant.
0: Mais après, c'est qu'on mémorise vachement plus les choses, puisque c'est ce qui nous reste. D'ailleurs, je peux citer une petite anecdote. J'ai fait une soirée avec toi, Jacques, où tu m'as guidé avec... tu m'as tendu la main, et tu m'as guidé pour reconnaître la constellation du scorpion, et tu me l'as désigné tranquillement, comme ça, la forme, et j'ai pu deviner... Enfin, et depuis, en fait, j'ai gardé exactement ce que tu m'as fait voir, enfin ce que tu m'as fait voir,
2: tu as gardé l'image, ouais,
0: avec le mouvement, et je l'ai mémorisé parfaitement, quoi. C'est un de mes souvenirs que j'ai mémorisé de ce moment-là et que je garde depuis. Voilà. Quand on me parle du scorpion, de la constellation du scorpion, eh bien, j'ai l'image que tu m'en as faite en me guidant et je l'ai gardée.
2: Voilà. Et là, justement, c'est bien que tu parles de ça parce que tu es en train de travailler justement sur la représentation spatiale.
1: Ça, c'est chaud.
2: La conceptualisation spatiale, ouais, d'une constellation, si tu veux. C'est-à-dire, quand tu parles du scorpion, c'est un très bon exemple. C'est comment, dans l'application, conceptualiser, Violaine pourra le tester justement, comment conceptualiser cette.

0: le rendre, comment dirais-je,
1: accessible.
0: Accessible dans l'esprit de celui qui ne voit pas, pour arriver à faire une représentation graphique de ce qu'on fait.
2: Voilà. Tu vas quand, toi, Violaine ?
3: C'est le 28 et...
0: Ah ben, elle va être parmi les premiers à tester l'application.
1: D'accord. À la fin du mois.
0: Ouais. Non, là, c'est dans 15 jours.
2: Ouais. Ah, mais... Je suis très fatiguée, moi. En juin, là ?
0: Oui.
2: D'accord. Non, voilà. Parce qu'il y a l'inauguration le 18 juillet.
0: Oui, le 18 juillet. Ouais. Alors, 18 juillet, effectivement, on fait l'inauguration de l'Observatoire. Alors, l'inauguration officielle...
2: Parce qu'elle avait eu lieu, quand même, l'inauguration.
0: Alors, moi, j'appelle ça sans les pinces-fesses.
1: La crémaillère, quoi.
2: De quoi ?
1: Vous avez fait la crémaillère.
2: Ah, la crémaillère. Crémaillère en décembre, inauguration en juillet.
0: Non, ça avait été fait dans la précipitation avant les élections. Donc là, bon, nous, d'accord, on a décidé de faire au niveau... on a invité surtout les partenaires et les gens qui...
1: Un peu plus officiels.
0: Non, au contraire, c'est moins officiel, mais c'est plus vis-à-vis de nos partenaires, puisqu'il faut savoir quand même que l'association, si elle vit depuis plus de 10 ans maintenant, depuis 2015, et créée en 2019, si elle continue à vivre, c'est parce qu'on a des partenaires fidèles qui nous aident financièrement.
2: Qui sont, par exemple ?
0: Marianne le sait bien, la difficulté aujourd'hui, mais qui sont la fondation RTE, Total Energy, la Fédération des Aveugles de France, Fiducial, Mixo, Sudep, qui est gros.
2: Ouais, vous avez des gros
0: partenaires. Des gros partenaires qui nous aident financièrement sur des projets comme ça. Ben, c'est eux surtout qu'on veut remercier, parce que c'est grâce à eux qu'on tient la route. Hein.
1: Et que vous pouvez en faire profiter tout le monde.
0: Voilà, parce que des innovations, alors malheureusement, c'est qu'on a un esprit dans l'équipe qui tourne en permanence à 200 à l'heure. Donc des nouveaux projets qui vont sortir prochainement là. Et je peux, alors je ne sais pas si je tente de vous en donner deux ou trois. On a rencontré dernièrement une océanographe qui s'appelle Catherine Jandel, qui est mondialement connue, qui a mon âge et qui continue encore à travailler puisqu'elle était au Pôle Nord. Elle étudie la pollution des océans polaires par rapport à la couche d'ozone. Et elle m'a mis en relation avec une ethnologue qui vient de faire un bouquin pour les aveugles sur la pollution des océans. Mmh. Et on est en train de demander une bourse au CNES à Brest pour faire un bouquin sur la pollution spatiale, puisqu'on sait qu'autour de la Terre, il y a autant de pollution que dans les océans. Ouais. Et on est en train de... On va développer des actions avec des ethnies aborigènes ou autres qui voient l'univers différemment que nous. Et donc tout ça, c'est un travail qu'on est en train de faire.
2: Et vous maintenez toujours les activités avec le mobiloscope et tout ça, quoi.
0: Et alors, on fait toujours, je le rappelle, de l'astronomie. Pour ceux qui sont voyants aussi.
2: Ouais. Bon.
1: Oui.
0: Ne l'oublions pas. Non, mais voilà. Donc
1: c'est pour tout le monde.
0: Je rencontrerai peut-être là au mois de janvier prochain Jean-Louis Etienne, puisqu'on a un projet justement à travers les océans, de remettre un petit peu... On a perdu cette notion... notre civilisation a perdu la notion du lien entre la mer et l'espace.
2: Oui, la navigation par les étoiles.
0: Et donc, on est en train de remettre ça justement avec une ethnologue qui s'appelle Géraldine Leroux, qui est aussi bien connue. C'est avec elle qu'on fait donc qu'on cherche cette bourse à Brest pour développer ce bouquin, parce que ça coûte très cher. Et ce bouquin sur la pollution des océans, j'essaierai d'en avoir un cet été là, pour voir si on peut le montrer justement à des déficients visuels pour voir un petit peu la...
2: Il est en braille ?
0: Il est totalement... Alors ça a été fait avec des fils de pêche, avec un fil de pêche, et ça montre de départ... il est en partie en braille, puis aussi avec des...
2: Du relief
0: avec, qui est fait avec des fils de pêche. Et...
2: Ok, parce que nous, on n'a pas beaucoup de braillistes au sein de l'association.
0: Non, mais justement, il n'y a pas tellement de braille. Il y a surtout du toucher, du ressenti, etc. Et puis, il faut donner l'explication en tant que déficient visuel. Mais ça représente vraiment la pollution des fois de la surface de l'océan jusqu'au fond de l'océan. Quoi.
1: Ah, oui.
0: C'était un boulot qui a été fait, énorme qui a été fait, des rencontres comme ça improbables. Et on est aussi, je suis ambassadeur depuis deux mois là, de l'ONG One Home qui

0: qui montre la Terre vue comme les astronautes par un satellite Discovery là, qui est à 1 500 000 km de la Terre. Oh. Et qui montre la Terre vue comme la vue des astronautes. Et on est en train de travailler avec Aziz là-dessus aussi pour faire de descriptions pour les déficients visuels.
1: D'accord. Trop bien.
0: C'est pour faire passer un message, si vous voulez, de l'ONG, elle fait passer un message en disant que la Terre est un vaisseau au milieu de l'univers et que si on n'en prend pas soin comme on n'en prend pas soin aujourd'hui, on ne pourra pas continuer, nous, en tant qu'être humain, à vivre dessus.
2: On finit de bouffer son carburant, là, je crois. Hein.
0: Oui, mais la planète, à la limite, elle s'en fout, parce que la planète, elle a vécu... Vous savez, je dis toujours...
1: Elle survivra. Elle nous survivra.
0: Oui, parce que si on prend un exemple tout simple, vous prenez la Terre à 4,5 milliards d'années, ça ne veut rien dire. Si vous prenez une échelle de 40 ans, à votre avis, le passage de l'homme sur Terre, sur une échelle de 40 ans qui représente 4 milliards, ça représente de combien de temps ?
2: Une demi-seconde.
0: Voilà, exactement, comme on dit, c'est à peu près un claquement de doigts.
1: Ah oui.
0: Voilà, c'est tout. Donc la Terre, elle en a vu d'autres, elle en verra d'autres, elle s'en fout. Les êtres humains, ils bousillent tout.
3: Bon, mais... ne dis pas ça, tu vas les inciter à continuer à polluer.
0: Non, voilà, donc, si tu veux, on travaille en même temps. Si l'Occitanie a vocation, évidemment, de vulgariser l'astronomie pour les déficients visuels, les personnes en situation de handicap et les autres, parce que j'ai même dit à un groupe là, de profs là, de TP là, qui sont venus, je lui ai dit, on reçoit même les profs, donc on est vraiment inclusif, puisqu'on reçoit les profs.
2: Oui, c'est vrai que c'est un sacré handicap, quoi. Hein.
0: Oh, là, tu vas te faire les ennemis, là, méfie-toi.
3: Voilà
0: un petit peu les nouveautés, ça n'arrête pas, il y en aura encore l'an prochain, sans doute, puisqu'on a des rencontres fabuleuses en permanence à l'Observatoire. On a rencontré des Australiens là, qui sont venus dernièrement.
3: On reviendra un jour, promis.
0: Ah oui, il faut absolument que vous veniez.
3: On a dit séjour en juillet 2027.
0: Oui, mais il faut venir le voir avant.
3: Mais il faut venir avant pour opérer les lieux.
0: Mais après, vous pouvez venir aussi à titre individuel, nous rencontrer, visiter. Serge, je t'invite à monter nous voir. Tu verras qu'il y a beaucoup de choses intéressantes à voir, même quand on est aveugle ou déficient visuel.
2: J'imagine bien.
0: Pour nous, l'association, vous le savez, le handicap n'existe pas, c'est simplement la différence. Et on fait tout justement pour gommer cette différence-là et arriver à...
3: Et j'ai une question, alors je crois que je te l'avais déjà posée, mais c'est pas plus mal que je te la repose. Pourquoi, qu'est-ce qui a fait que toi, tu as eu envie d'accompagner les personnes déficientes visuelles dans ta passion?
0: Alors, c'est venu un peu par hasard, enfin, pas tout à fait par hasard, parce qu'effectivement, elle m'a accusé. Moi, je faisais astronomie depuis. Enfin, je fais astronomie depuis que je suis né, pratiquement. Et j'avais arrêté pendant longtemps, mais là, j'avais dans la famille une cousine qui était aveugle, avec qui j'étais très, très proche et qui est morte malheureusement très très jeune parce qu'elle avait, elle avait un diabète très, très prononcé qui l'avait rendu aveugle. Et quand on a décidé de faire un observatoire, moi je m'occupais d'observatoire dans le Queyras, bon, ailleurs dans France, et quand j'ai voulu créer cet observatoire, le soir on a pris cette décision un jour à 3h du matin, et j'ai dit à mes collègues, on va faire un observatoire pour les aveugles. Alors, quand j'ai dit ça, évidemment, tout le monde s'est mis à rigoler. Parce qu'un observatoire pour les aveugles, ça, même quand vous en parlez aux élus, ça paraît tellement irréel. Et c'est parti comme ça. Et la volonté, si vous voulez, si tu veux, ça a été d'entrer. Moi, j'ai eu la volonté que ce soit accessible au public empêché, qu'on appelle généralement empêché. Parce qu'on a reçu, il y a 15 jours, on a reçu d'Asie des jeunes autistes, tu vois, des handicaps cognitifs relativement importants. Hein. On reçoit des personnes qui sont tétraplégiques. Hein. Mm-hmm. Et la volonté, c'est justement d'ouvrir l'astronomie à tous les publics. Voilà. Au départ, si tu veux, ça a été une volonté un peu personnelle par rapport au lien que j'avais avec le vécu que j'avais. Et pour moi, si tu veux, la déficience visuelle, les relations que j'avais avec ma cousine, ça n'existait pas. Quoi. Elle était aveugle, d'accord, mais moi j'étais con, comme je disais, elle était aveugle. Voilà, quoi. Bon, c'était ça, quoi, la différence. Hein. Et heureusement, j'ai mon petit-fils, qui a 18 ans aujourd'hui, qui j'espère, qui intègre l'association en tant que vice-président, et qui a exactement la même philosophie que moi, puisqu'il est rentré. Il est tombé dedans dans la marmite comme quelqu'un qui était petit aussi. Donc, voilà. Mais pour l'équipe, pour ceux qui sont venus nous voir déjà, ben, vous voyez très bien que pour nous, la déficience visuelle n'existe pas. Hein. Quand on fait faire du rafting à des aveugles, quand on fait faire du kayak, quand on fait faire de l'escalade, de la randonnée en montagne, du cheval, etc. Bon, mais c'est comme avec tout le monde, c'est pareil, il n'y a pas de différence.
3: Ouais. Bon, en fait, il n'y a pas de différence. Hein. Honnêtement, il n'y a pas de différence.
0: Et non, il n'y en a pas.
3: C'est juste une question d'être. C'est en fait. L'environnement, s'il est accessible à eux, il est accessible à tout le monde.
0: Moi, je pense que dans le handicap en général, je ne parle pas de déficience visuelle, le problème qu'on rencontre autour de nous, et la population, si vous voulez, c'est les gens renvoient leur propre peur.
3: Oui. Oh, ça, oui.
0: Voilà, c'est exactement ça. C'est les gens renvoient leur propre peur. Quand ils font face à quelqu'un, bon, c'est humain, hein, on peut pas non plus en vouloir à tout le monde, mais je pense que la première chose, c'est que les gens renvoient leur propre peur, et ça c'est terrible pour les personnes en situation de handicap. Parce que, bon, Aziz, que, je sais pas qui connaît Aziz ici, Marie-Pierre le connaît.
3: Moi je crois que je le connais.
0: Bon, lui il déteste qu'on le prenne par le bras, ou qu'on l'agresse, c'est une agression quand on. Moi si tu me prends par le bras, que je te vois pas, je te fais une bouffe. Donc, donc je pense qu'il y a ça, et puis le fait que la société devienne de plus en plus individualiste, et que malheureusement le handicap, et là moi je me bats contre ça en permanence. Je me suis battu il y a 8 jours avec, à la journée de l'Europe qu'on avait l'observatoire avec la sous-préfète, et je leur disais mais c'est, l'État ne fait rien pour le handicap. Alors ils me disent en pays, non, je regrette, vous faites, il n'y a rien qui est fait.
3: C'est pas, ouais, c'est de la poudre à. De la poudre de parrain.
0: Mais quand on en parle, quand il y a des élections pour faire de l'audience, et tout, voilà, donc après, et après on s'en fout.
3: Ben nous, ça a été un peu un travail qu'on a mené avec certains candidats qui nous ont sollicités. Alors, on n'est pas allé les voir, c'est eux qui nous ont sollicités, de leur conseiller ou de leur préconiser des choses pour leur campagne. Donc, de prévoir, par exemple, un QR code sur leur bulletin pour que les personnes déficientes visuelles puissent le scanner et écouter leur profession de foi. Ça va être tout ce qui est l'accessibilité dans les rues. C'est vrai que c'est un travail qu'on mène, nous, ça.
0: Mais si je regarde la place qui était juste en bas de chez vous, là.
3: Oui. Ah oui,
0: il y a tout ce qu'il faut pour qu'un déficient visuel se casse la gueule.
3: On est d'accord.
0: Hein, voilà. C'est pas plus compliqué que ça. On dirait que ça a été fait exprès, quoi.
3: Bah, tu sais, la loi, elle date de 2005. La loi date de 2005.
0: Je sais, oui.
3: Pourtant, tous les ERP ne sont pas encore accessibles, quoi.
0: Ah non, ça.
2: Et surtout qu'en plus, ça sert à tout le monde, en fait. Hein, quand on facilite l'accès pour des personnes en situation de handicap, c'est commode pour tout le monde.
0: Oui. Non, mais c'est un vrai sujet. Bon, alors c'est vrai que pour l'handicap visuel, il y a certaines problématiques. Les gens en fauteuil, n'en parlons pas.
3: Mais tu vois, en fait, tu vas au milieu, tu prends 100 personnes, tu leur demandes de fermer les yeux, tu leur dis le mot handicap, tu leur demandes ce qu'ils ont vu, quelle est la première image qu'ils voient. Mais c'est un fauteuil.
2: Ouais.
3: Le handicap, en fait, comme en plus le fauteuil c'est le logo du handicap, c'est vrai que les gens ils pensent fauteuil, mais ils pensent pas au reste, ils pensent pas forcément à la déficience auditive, la déficience.
2: Tous les handicaps invisibles.
3: Tout le handicap visuel, enfin tout ça, ils le calculent moins, parce que c'est moins visible.
0: C'est moins visible, oui, tout à fait.
3: Et c'est vrai que le but un peu de l'asso, quand on mène nos projets, souvent, c'est de rendre visible l'invisible.
0: Alors, c'est pas facile, parce que comme je dis souvent, quand on a des gens qui viennent à l'association en tant que bénévole, je leur dis, un voyant, on explique. Un aveugle, on fait comprendre. Et faire comprendre et expliquer, c'est complètement à l'opposé.
3: Ouais.
0: Hein, il faut. Moi, en tant que, honnêtement, quand j'ai repris mon association, bon, j'avais l'habitude, avec ma cousine qui était aveugle, de lui expliquer, de la guider, etc. Bon, enfin, Mais on a été obligé de conceptualiser tout ce qu'on faisait. Ça a remis en question les animations qu'on faisait au niveau pédagogique. Ça nous a remis complètement en question. C'est-à-dire qu'aujourd'hui, et c'est devenu maintenant un réflexe depuis 10 ans, on commence à conceptualiser. C'est-à-dire, dans notre tête, on commence à dire comment je peux le rendre visible. Et ça, c'est comme et c'est un exercice. Alors, moi, je suis passionné, évidemment, par ça. Mais c'est un exercice qui est absolument. Qui est hyper intéressant, quoi.
2: Mais ça apporte surtout un niveau de compréhension bien meilleur, en fait, en plus. Fait de la façon dont vous apportez cette vision conceptuelle des choses de l'espace, moi j'ai trouvé que ça me permettait moi d'avoir une compréhension au-delà même de ce que j'aurais peut-être pu comprendre si j'y voyais, quoi.
0: Ah mais t'as tous les profs des collèges et lycées qui viennent chez nous, ils veulent embarquer toutes les maquettes et tout.
2: C'est clair, elles sont passionnantes en plus.
0: Nous on explique en 5 minutes à des voyants avec les maquettes que nous avons pour les sciences visuelles. En 5 minutes, on explique aux gamins ce que les profs, ils ont mis 3 mois à le faire comprendre.
2: C'est la maquette que vous avez là pour faire le en fonction de l'orientation où tu te trouves sur la planète et le mouvement du soleil.
0: Celle-là est chouette.
2: Elle est extraordinaire, celle-là. En fait, moi, elle m'a fait comprendre véritablement le fonctionnement là, quand tu es au pôle Nord, quand tu es à l'équateur. Vraiment, c'est fascinant, quoi. Bon, c'est bon, là ?
4: Ouais.
2: On est pas mal. Bon, je voulais juste rajouter un petit truc avant, parce que bon, toi, t'es un gros passionné d'astronomie depuis longtemps. James Webb, oui. c'est monstrueux, quoi, ce truc, ce qu'il est en train de balancer là depuis quelques temps.
0: C'est un satellite.
2: Il remet tout en question aussi au niveau de la théorie cosmologique. Enfin, il fait des découvertes de dingue.
0: Il nous permet d'aller au-delà de. Aujourd'hui, on peut aller jusqu'à plus de 36 milliards d'années.
2: Et ça doit, ça doit être génial pour des mecs aussi passionnés que toi.
0: Oui, on le suit. Alors, bon, tout n'est pas à notre portée non plus, parce qu'on n'est pas qu'un spécialiste, mais voilà.
2: Parce qu'il va mater quand même des galaxies à 14 milliards d'années-lumière, à 14 milliards d'années, là.
0: Non, ce qui va remettre en question la physique, c'est la physique quantique les ondes gravitationnelles qui seront certainement.
2: Par des modifications.
0: Moi, je ne le verrai peut-être pas parce que je commence à prendre un certain âge, mais il y a encore du travail pour les générations futures qui vont
2: essayer. Je trouve ça passionnant. Moi, j'écoute un peu, là, et je suis un peu l'histoire. Et c'est
0: juste
2: que...
0: peut-être pour terminer, parce que le temps va être imparti. Moi, j'invite les jeunes qui sont déficients visuels, qui font des études, qui sont au niveau du bac ou autre aujourd'hui, qui prennent confiance en eux, qui viennent nous voir, on leur expliquera qu'ils peuvent devenir astrophysiciens, parce que dans le monde, on a repris contact dernièrement, là, qui doit venir nous voir, une astrophysicienne mondialement connue qui s'appelle Wanda Diaz-Merced, qui doit venir à l'observatoire, je pense, au mois de septembre ou octobre, et qui est devenue aveugle et qui a montré, par le fait qu'elle soit devenue aveugle, qu'elle avait fait des découvertes qu'elle n'aurait pas fait quand elle était voyante. Et je vous invite à aller sur YouTube regarder ces vidéos. C'est très intéressant, vous allez voir, c'est frappant, quoi. Voilà.
2: Bon, mais merci.
3: Et par contre, je vais juste. Alors, le site internet, c'est Ciel d'Occitanie, CIELDOCCITANIE.org. Les coordonnées téléphoniques, je ne sais pas.
0: C'est sur le site, directement. Tu vas sur le site et ils sont. Il y a deux téléphones, le mien et celui de l'observatoire.
3: Je ne les trouve pas.
0: Sur la première page. Hein.
3: Alors, ton numéro, le tien perso, mais je l'ai.
0: Mon téléphone, c'est le 07 81 37 80 79.
3: Voilà, n'hésitez pas à les contacter parce que vraiment, ils sont super abordables. Ouais. Alors, ils ont une connaissance incroyable, ils ont des compétences incroyables, mais ils sont super abordables, ils sont super sympas.
2: Et super passionnés.
3: Et ils vous partagent leur passion et c'est génial, quoi. Merci beaucoup, Jacques.
0: Merci.
3: À la semaine prochaine.
2: Tu vas savoir nous quand même.
3: Et pas jusqu'à la fin parce qu'il doit repartir.
5: Il doit repartir. Tu n'auras pas ma chronique.
3: Non, il doit partir comme une étoile filante.
0: J'ai des rendez-vous à Toulouse ce matin.
2: Bon, t'écouteras ma chronique alors un podcast.
0: Ouais. Merci bien.
3: Merci à toi. Tu pars quand tu veux.
2: On va passer
5: à ma chronique.
2: À ta chronique, Violaine. Et d'abord, c'est un choix musical.
5: Et oui, et j'ai choisi Reverse de eBay.

0: Et voilà.
1: Sympa.
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1: Et au passage, je dirais que Jacques a rallumé les étoiles dans les yeux de Violaine.
0: Oui. Oui, il a rallumé les étoiles. Le feu pour les étoiles. Alors, donc, j'ai choisi ce choix musical parce que ça parle de... d'aller dans la rivière pour nettoyer, pour se nettoyer, se déployer. Parce que là, je vais vous parler de quelqu'un qui... Philippe Croizon. Peut-être il y en a qui le connaissent. Hein. Il est quand même assez connu, ce gars.
2: Pas perso.
0: C'est le type sans bras et sans jambes qui a traversé la Manche à la nage.
1: D'accord.
0: Vous vous rappelez? Comment il a fait? Bon, voilà, je vais vous raconter son parcours. Et...
1: Pardon, parce que là, j'ai une image dans la tête, c'est pas bien. Là, j'ai l'humour noir, là.
0: Jacques a... Non, Philippe a beaucoup d'humour, donc...
1: Je peux y aller, il a fait le bouchon.
0: Oui. Ouais, voilà, il a beaucoup d'humour. Alors, Philippe Croizon, qui est Philippe Croizon? Alors, c'était un ouvrier métallurgiste qui, en 1994, il avait 26 ans, il déménage avec sa femme, son premier fils, sa femme est enceinte. Et puis, comme ils ne roulaient pas sur l'or, ils avaient tout sorti de la maison. Puis, ils voient l'antenne sur le toit. Puis, ils se disent, ah, quand même, une antenne, ça coûte 500 balles. Je ne vais pas partir et la laisser. Donc, il prend une échelle en aluminium. Il monte sur son toit avec son échelle. Et il commence à bidouiller son antenne pour la récupérer. Sauf qu'il y avait une ligne, enfin je ne sais pas comment c'était fichu, mais il y avait une ligne 20 000 volts à côté et hop, ça s'est connecté. Et donc il s'est pris 20 000 volts. Et EDF, ils ont cru que c'était une branche d'arbre qui était tombée.
1: Donc ils ont relancé.
0: Donc ils ont trois fois, ils ont...
2: C'est ça,
0: ils ont
2: c'est automatique.
1: Ça, c'est obligatoire, c'est automatique.
0: Voilà, pour
1: c'est
0: que la branche...
1: C'est obligatoire et c'est automatique.
2: Ça se réarme trois fois et la troisième fois, ça reste désarmé. Quoi.
0: Alors Philippe, lui, là, la première fois, au premier coup, il est mort. Le deuxième coup, il s'est réveillé. Et le troisième coup, il a pris feu.
1: Ok.
0: Enfin, donc voilà, quand il la raconte lui-même, il rigole. Donc c'est pour ça que là, je suis en train de le raconter comme lui, il le fait. C'est pas drôle du tout, hein, mais lui, avec le recul, quand il le raconte, il est mort de rire. Quoi. Il le raconte avec beaucoup d'humour. Donc bref, résultat des courses. Bon, il y a quelqu'un qui a réussi à monter avec des bottes en caoutchouc et des gants pour le détacher. Et donc, il a passé 3 mois dans le coma.
1: Ça va,
0: pendant ces 3 mois, il a eu 100 heures d'intervention et d'anesthésie. Et ils ont fini par lui couper les deux jambes, un bras et presque... Enfin, il lui reste sur son bras droit. Ça va jusqu'au coude et il reste le... Enfin, ouais. Il a le bras qui va un peu plus loin que le coude et de l'autre côté, ça s'arrête à la... Bon, il doit y avoir 10 cm de bras. Et donc voilà, en fait, le déclic qui l'a fait sortir du coma, c'est la naissance de son fils Grégory. Et là, il s'est dit... Il y a même quelqu'un de sa famille qui est venu lui dire « Bon, là, il faudrait peut-être que tu te réveilles pour prendre soin de tes enfants. » Donc voilà, il s'est réveillé. Et là, il a eu un gros coup de « J'y vais ». Il est pendant la rééducation, pendant qu'il était en centre de rééducation, il était à fond et il a battu les records de vitesse de rémission pour, avec prothèse, se remettre à marcher et tout. Et donc, il explique que quand il était en centre de rééducation, il était comme un coq en pâte. Et que le jour où c'était fini, il s'est retrouvé chez lui tout seul. Là, ça a été autre chose. Et qu'il a complètement sombré et... Comme il le dit lui-même, je suis devenu un gros con. Moi, je suis l'handicapé. Tout le monde me doit l'aide. Et donc, il a fini par... sa vie, c'était canapé, télé, canapé. Enfin, le lit, le canapé, la télé, le lit, le canapé, la télé. Et au bout de 7 ans comme ça, sa femme, la mère de ses deux enfants, l'a quitté parce qu'elle n'en pouvait plus. Et donc, ça a été un deuxième déclic dans sa vie. Donc, il a eu ces 7 ans-là. Dans
1: 5 déclics, les 3 avec...
0: oui, voilà, toi. Il y en a d'autres. Hein. Il va y en avoir d'autres, mais... Voilà.
1: Il vit par déclic, quoi.
0: Sa femme le quitte. Et là, il se met en colère. Et il essaye.
1: Deuxième étape du changement.
0: Voilà, parce qu'il parle des phases du deuil là, voilà. d'Elisabeth Kubler-Ross. Donc là, il y a eu un changement parce que sa femme le quitte. Et donc, il se dit, bon, bah, je vais essayer de mettre fin à mes jours en allant me noyer dans une rivière et en étant bourré. Comme ça, ça va bien marcher. Donc, il s'achète une bouteille. Et puis, il dit marcher avec deux prothèses de jambes, c'est pas facile. Mais en plus, quand t'es bourré, donc il a pas réussi à aller jusqu'à la rivière. Et donc, les pompiers l'ont ramené. Et puis là, il y a eu une grosse explosion émotionnelle avec ses proches. Il s'est énervé sur tout le monde parce que, finalement, depuis ces 7 dernières années, tout le monde avait été là, l'avait entouré et tout ça, mais personne n'avait parlé des émotions. Mmh. Qu'est-ce qu'ils ont ressenti quand il a eu l'accident et tout. Puis là, il a fait un putsch, en fait, dans sa famille. Et du coup, tout le monde s'est retrouvé chez le psy. Lui, ses enfants, son ex-femme, sa mère. Il a envoyé tout le monde chez le psy. Parce que ça faisait 7 ans que.
1: Thérapie familiale.
0: En fait, ça faisait 7 ans qu'ils étaient tous sous cloche, là, à être là, à assurer, mais sans jamais parler de leurs émotions, de ce qu'ils ressentaient, tout ça. Et donc voilà, il y a eu un deuxième déclencheur. Et alors. Donc après ces moments de psy, là, ça a commencé à aller mieux. Et il s'est dit, je vais aller sur les sites de rencontres pour chercher une femme. Et alors il raconte ça, c'est trop drôle comme il le raconte. Au début, quand il aborde les personnes, il dit pas, tu vois, il dit pas qu'il lui manque les deux bras et les deux jambes. Et donc, il fait connaissance et tout. Puis au bout d'un moment, la femme, elle dit « Tiens, et si on se rencontrait ?» Et là, du coup, il se sent au pied du mur et il dit « Bon, en fait, j'ai oublié de te dire un petit détail. » En fait, 4 détails, c'est que je suis handicapée. Et puis là, il dit « Ah ben là, une fois que je leur disais que j'étais handicapée, c'est terminé. Il n'y avait plus personne.
1: » Sympa.
0: Et alors, un jour, il y a eu la fameuse Susanna Sabino qui va devenir sa femme. Et donc là, il change de stratégie. À ce moment-là, il change de stratégie. Il ne savait pas que ça allait devenir sa femme. Et donc, il lui fait, au premier message, il voit son profil, puis il lui fait une blague. Qu'est-ce qu'il a fait déjà comme blague ? Il y avait du vent. Et mes cheveux étaient dans le vent les a emportés et je ne les ai pas retrouvés. Pardon. Et alors, donc, Susanna lui répond en faisant une blague. Si le vent vient vers moi et que je les retrouve, je te les ramène. Parce que aussi, dans son accident, il a perdu ses cheveux.
1: Oui.
0: Les jambes. je pense à une blague qu'il fait lui-même. Ah oui, c'est ça. En parlant des membres, il a dit « J'en ai perdu 4 sur 5 ». Voilà, donc, petit à petit, avec Susanna, ça le fait, ça finit par le faire.
1: Serge, ça y est, il a calculé.
2: Oui, d'ailleurs, c'est bizarre. Hein.
0: Voilà, et donc, du coup, il y a une relation amoureuse qui commence. Et ça a été aussi un élément déclencheur. Donc là, la relation amoureuse qui commence, on est en 2006. L'accident, c'était en 94. Et ça va être aussi un élément déclencheur et motivant. Et en fait, il se trouve qu'il y a un petit détail dont j'ai oublié de vous parler, c'est que quand il s'est réveillé de son coma, donc c'était en 94 ou 95, la première chose qu'il a vue quand il a allumé la télé, c'était Marie Hans qui traversait la Manche à la nage. Mmh. Et il s'est dit, pourquoi pas moi ? Et puis il y a une graine qui a été semée.
2: Mais pourquoi il n'est pas dans notre assaut au fait ?
1: Ouais.
0: Voilà. Pourquoi il n'est pas dans notre assaut ? Et donc cette graine, elle a été semée, mais bon, c'est resté en dormance. Et puis en 2006, il y a un concours de circonstances. Enfin, il y a quelqu'un qui lui rappelle ça. Et puis petit à petit, ça se retrouve. Il se retrouve invité à la télé. Et quelqu'un qui lui dit : alors, il paraît, vous allez traverser la Manche à la nage. Et puis lui, intérieurement, c'est un petit peu le chaos. Et puis il répond : oui.
1: Oui. Et là, il a dit devant tout le monde : pas le choix.
0: Voilà, il a dit. Donc. Il rassemble une équipe qui va l'entraîner pendant 2 ans. Pour, voilà, il va s'entraîner pendant 2 ans, entre 2006 et 2008, à nager tous les jours, un certain nombre d'heures par jour. Et ce qui est rigolo, le détail qui tue, qui l'explique, c'est que, bon, moi, je le cite, hein, j'ai rassemblé mon équipe qui va m'entraîner, mais j'ai oublié de leur dire un petit détail. C'est que je ne sais pas nager, en fait. Mais si je leur dis, là, ils vont se décourager, donc je ne leur ai pas dit. Et puis, la première fois qu'ils m'ont mis dans l'eau, bon, ben, j'ai coulé. J'avais des prothèses exprès pour la nage. Hein. Bon, ils m'ont mis dans l'eau, j'ai coulé. Ils ont dû aller me repêcher dans la piscine de Châtellerault, qui faisait 4 mètres de profondeur. Et donc, voilà, ça a commencé comme ça, l'entraînement. Et donc, il a dû quand même avoir une bonne dose de détermination et un peu de folie, en fait, pour atteindre son objectif. Parce que finalement, en 2008, il l'a fait. Il a traversé la Manche à la nage. Donc, il était équipé de 2 prothèses de pied exprès pour la nage, et au bras il lui avait rien mis parce
2: avec
0: qu'il
2: des
0: avait
2: palmes.
0: Voilà, avec des palmes, et au bras il avait rien parce qu'il explique qu'il a un bras qui est plus faible que l'autre, et donc s'ils avaient mis des prothèses de bras aussi, bah, ça l'aurait fait dévier, tourner en rond, il y serait encore. Et donc voilà, en 13h20, il a traversé la Manche, il a fait les 38 kilomètres.
1: Et donc, balèze quand même.
0: Déjà, voilà.
1: Moi, je le ferai pas.
0: C'est balèze, effectivement. Et donc, ça lui a donné une certaine notoriété. Et après cette aventure, en fait, il était content de lui et en même temps, il était triste parce que ça se terminait. Donc, il a dit « Non, moi, je veux aller plus loin. Je veux aller plus loin. » Et après, il a relié les 5 continents à la nage. Donc, il a traversé à la nage 5 détroits. Celui qui relie donc l'Alaska à la Russie, celui qui relie
2: Détroit de Béring,
0: l'Afrique à l'Arabie Saoudite.
2: Détroit d'Ormuz.
0: Celui qui relie la Papouasie-Nouvelle-Guinée
2: à la Nouvelle-Zélande.
0: Oui, enfin voilà, par là.
2: Par là-bas, quoi.
0: Qu'est-ce qu'il y avait ?
2: Les Trois de Corne, je crois qu'il s'appelle, non ?
0: Oui, voilà, enfin il y en a
2: Elle
0: 5.
2: L'a fait aussi, la meuf à la nage, là.
0: Panama, oui, probablement. Donc, faut savoir, je vais en parler dans ma prochaine rubrique. Susanna, qui était son amoureuse, donc son aimante, c'était son aimante et son aidante, et qu'à un moment donné, dans sa course folle, elle est devenue complètement aidante et plus du tout aimante, et elle a craqué, quoi, à la fin de le challenge de relier les 5 continents à la nage. Elle a complètement craqué, elle a eu un problème de santé, puis elle est partie faire Saint-Jacques-de-Compostelle, et à la fin elle est revenue, je reste avec toi mais tu me demandes plus rien. Pardon, je sais pas quel son ça a fait, merci, j'ai cogné mes lunettes sur le micro. Et donc, voilà, j'en parlerai à ma prochaine rubrique parce que son histoire vaut aussi le coup. Ça va permettre de parler des aidants. Parce qu'en France, nous avons 12 000 personnes en situation de handicap et 11 000 aidants qui sont totalement invisibles. Mais je finis avec Philippe Croison. J'ai mélangé Croisier et Croison. Et donc, du coup, après son aventure... voilà, fallait oser quand même. Et ben du coup, il est devenu conférencier. Et donc, à ce jour, c'est allé plus loin parce qu'une fois qu'ils ont retrouvé un certain équilibre avec Susanna, sa femme, il y a eu le défi du Dakar aussi, un peu plus loin. Mais là, Philippe, il précise que c'est l'idée de Susanna. C'est elle qui a impulsé ça et c'est pas lui. Mais du coup, il a fait le Paris-Dakar.
2: C'est parce que c'est plus chaud de nager dans le sable. Hein.
0: C'est plus chaud. Donc là aussi, ça a été une sacrée aventure, mais après ça, il s'est calmé. Et donc maintenant, il a 57 ans, et maintenant, il fait des conférences, et il intervient Il intervient auprès des entreprises et il fait des spectacles et il dit comme j'ai pris un certain nombre de temps les 20 000 volts, maintenant je suis un distributeur d'énergie et mes spectacles, mes conférences spectacles, elles ont cet effet-là, elles donnent de l'énergie aux gens. Et donc voilà.
2: Il a pas fait des sketchs vidéo, un peu là, des petits courts-métrages un peu rigolos, un peu décalés sur l'handicap?
0: Je sais pas s'il a fait ça.
2: Je crois qu'il me semble que j'en ai vu quelques-uns. Enfin, que
0: ouais.
1: Je sais qu'il a fait des films, ouais.
0: Il y a un film qui sort, est sorti en avril 2026, d'ailleurs, Pour le meilleur, qui raconte aussi toute cette histoire. Dans les interviews qu'il donne, il a beaucoup d'humour. Hein. Enfin, c'est incroyable l'humour qu'il a. Et
1: il a écrit des livres.
2: Mais nous aussi,
0: il a écrit des livres, voilà.
2: Mais on en a, nous aussi. Hein.
0: Oui.
2: De l'humour.
0: Voilà. Il a écrit un
1: livre. J'aime bien en plus les titres Tout est possible.
0: Tout est possible, j'ai décidé de vivre. Oui, voilà.
1: Ouais.
0: Donc, si vous êtes découragé, allez lire ses livres, allez regarder ses vidéos. Ça va vous redonner de l'énergie. Et voilà, je crois que j'ai fait le tour.
2: C'est très bien, c'est belle aventure quand même.
0: Oser l'impossible, voilà.
2: Ouais, vraiment,
0: ils ne savaient pas que c'était impossible, alors ils l'ont fait.
1: C'est ça. Ouais,
2: c'est voilà. Ça, mais si personne ne te le dit que c'est impossible, tu peux le faire. Hein.
0: Voilà.
1: De toute façon, ce n'est pas parce que les choses sont difficiles que nous n'osons pas, mais c'est parce que nous n'osons pas que les choses sont difficiles.
0: Tout à fait, évidemment.
1: On peut aller loin comme ça.
0: Exactement. Donc voilà, j'ai terminé avec Philippe Croizon.
2: Merci, Violaine.
1: Ça m'a donné envie de lire un de ses bouquins. Ouais.
0: Voilà, et la,
2: moi,
0: et
2: ça
0: la
2: m'a,
0: prochaine...
2: Ça m'a donné envie de traverser la nage, à la manche à la nage.
1: Non, mais t'entends rien, tu pourras pas faire sonar, quoi.
2: Non, mais bon, parce qu'il y en a plein qui essaient de traverser la manche à la nage.
1: Ouais.
2: Pas pour les mêmes raisons, et ils veulent pas faire plein de trucs, ils veulent juste aller en Angleterre. Et il y en a plein qui arrivent pas, du coup.
0: Il faut savoir que chez les valides, il y a que 10% des gens qui essaient qui arrivent.
2: Hein. Ouais. Les autres, ils sont morts. Malheureusement.
0: Ou ils échouent en route s'ils sont accompagnés.
2: Voilà. Merci, Violaine.
0: Avec plaisir.
2: Et donc...
0: je te rends le micro.
2: On va passer à la suite. Et la suite, je crois que c'est moi.
1: Oui, et oui. Et tu vas pouvoir faire ta rubrique en entier. C'est pas beau, ça?
2: Ah, c'est
0: magnifique.
2: Beau, ça. C'est
1: allez.
2: Beau. Alors,
1: ta musique, d'abord.
2: D'abord, ma musique. Ah, ma musique. Eh bien, ma musique, en fait, elle a un petit lien avec... ma chronique, mais il va être très compliqué à trouver. Et le choix musical, c'est Chuck Berry, You Never Can Tell.

0: Ah là là, ça me rappelait des souvenirs.
1: Ah oui, carrément. Ça, quoi.
0: Ouais. Vous quoi, parce que Chuck Berry. Alors, j'ai pas choisi cette chanson parce que en rapport à
1: avec le film,
0: à la bio cultissime de film de Tarantino, bien connu. Non, j'ai fait en fait. Après, je peux pas vraiment dire si c'est exactement cette chanson, mais cette chanson, en fait, faut le savoir. Et c'est un lien avec ma chronique, et je vais en venir. Parce que ma chronique, elle parle de la construction humaine la plus éloignée de notre planète actuellement, à plus de 24 milliards de kilomètres. C'est le symbole un peu et la relique de notre civilisation actuelle. C'est notre message à travers l'univers que un jour il y a une vie, une existence qui a existé finalement quelque part dans notre cette galaxie, et c'est peut-être un message que d'autres existences trouveront et se diront, tiens, finalement, ben on se croyait seul et on l'était pas. Et je parle de la sonde Voyager 1, parce qu'il y en a deux. Hein. Et elles ont. Alors c'est rigolo parce qu'il y a aussi une histoire sur le lancement de ces sondes Voyager 1 et Voyager 2. Il faut savoir que Voyager 2 a été lancé avant Voyager 1.
2: Ah oui.
0: Le Voyager 2 a été lancé le 20 août 1977 et Voyager 1 le 5 septembre 1977. Donc pas beaucoup d'écart, hein, mais bon, voilà. Parce que toute l'épopée commence là. Vraiment, en 1977, la NASA lance le programme, au début des années 70, lance un programme pour étudier un peu ce qui nous entoure. Et peut-être au-delà, un programme donc qui crée en fait Voyager, les premières sondes pour explorer un peu l'univers qui nous entoure. Et faut savoir quand même que le projet, il est estimé que une fois la sonde terminée, elle durerait pas, allez, 5 ans. Si on arrive à faire 5 ans avec, ça sera pas mal. On en est à 49.
1: Normal.
0: Et la bécane, elle tourne encore.
3: Bravo.
0: Alors, on ne sait pas pour combien de temps, parce qu'elle est morphe quand même là. Et voilà, donc à l'époque, il faut le savoir, en 70, les ordinateurs, ils étaient gros comme trois pieds, trois salles à manger. Ils tournaient à la vitesse des mecs qui courent au ralenti. Et voilà, c'était pas non plus la panacée, mais pourtant ils ont réussi à faire un truc qui encore aujourd'hui envoie des informations sur les particules, sur de l'univers, sur les champs magnétiques qui traversent, et d'autres petites infos. Bon, la caméra, elle a été arrêtée depuis un moment. Elle a été arrêtée. La dernière image de Voyager, c'est l'image de la Terre. On en parlait d'ailleurs dans un peu avec à un moment donné avec Jacques Croisier. Il parlait de Discovery qui a pris une photo là de la Terre, mais elle, c'est la plus éloignée et elle porte un nom, cette photo. Il paraît qu'elle est bien connue. C'est un petit point bleu pâle. Voilà, parce que la dernière image qu'a envoyée avant de couper la caméra, c'était une image de la Terre tellement éloignée qu'elle faisait un petit point bleu pâle. Voilà, tout simplement. Alors, l'histoire, en fait, de ce parcours, quand même, il faut le savoir, en 77, on lance les deux, on lance ces deux sondes spatiales. Il y a une raison pourquoi en 77, ils ont lancé. Il faut le savoir que l'alignement planétaire de 1977, c'est un alignement planétaire des grandes géantes gazeuses, et surtout, il arrive tous les 176 ans. Donc c'était l'occasion ou jamais de le faire, ce projet. Donc c'est pour ça qu'ils ont mis la gomme et qu'ils ont balancé à ce moment-là. Pourquoi ? Parce qu'ils se sont servis de la force gravitationnelle de ces planètes-là pour propulser les sondes toujours plus loin, comme une fronde. Ils se sont servis de l'énergie de ces grandes planètes comme une fronde pour propulser la sonde toujours plus loin, toujours plus vite. Et ça, c'était génial parce que ben, ça a marché, quoi. Voilà. Alors évidemment, elle a pris quelques clichés. C'était un peu la découverte un peu de notre système. Enfin, en tout cas, beaucoup plus précis. C'est là que, passé autour de Jupiter, on a eu les premiers clichés de la tache rouge, et c'est là qu'en fait les scientifiques ont compris qu'est-ce que c'était que cette tache rouge. C'était ben évidemment un grand ouragan, un immense ouragan qui s'arrête jamais, qui tourne autour de la planète. Voilà. Et sinon, ils ne le savaient pas, et ils ont même pu mesurer quelques variations, parce qu'elles varient évidemment en taille et en vitesse de propagation. Voilà, elle a continué son chemin, elle a pris quelques photos aussi, elle a pris aussi en passant, grâce à elle, on a découvert que le satellite Io n'était pas juste une lune inerte, puisqu'il y avait une activité volcanique constante à cause de l'effet gravitationnel de la planète, qui était tout le temps en train de remodeler la surface, la pression de la planète, donc elle était tout le temps en train de chauffer. Voilà, ce qui nous a permis de comprendre aussi que l'univers, il n'était pas froid et immuable. En fait, il était tout le temps en mouvement. Et quand il est passé à côté des anneaux de Saturne, on voyait depuis chez nous, on voyait ce disque plat, lisse, magnifique. C'est une des dernières images de l'espace que moi j'ai, en tout cas, que j'ai pu avoir la chance de voir. C'est Saturne. Et c'est un spectacle que j'ai imprimé dans mon cerveau et qui ne me quittera jamais. Et donc, ce satellite, il est passé à côté, et puis, non, c'est pas un disque plat, dur, où on peut marcher dessus, non, hein, c'est des milliards et des milliards de cristaux de roche et de glace qui se font, se défont, qui s'agglomèrent, qui se cassent. Avec, alors, et ça, ce sera Voyager 2 qui va le faire comprendre un peu plus précisément, que cet équilibre fragile de cet anneau, c'est grâce aux lunes qui tournent autour de Saturne qui maintiennent cet équilibre gravitationnel, parce que sans ces lunes-là, l'anneau, il y a longtemps qu'il n'existerait plus. Voilà. Et voilà, donc à ce moment-là, en fait, elles ont les deux sondes ont le même trajet jusqu'à présent, mais à partir de Saturne, Voyager 1, elle va partir dans une autre direction. Elle va pas continuer vers les autres grosses planètes. C'est Voyager 2 qui s'en chargera. Et Voyager 1 se propulse dans l'espace, il reste encore dans notre système, puisque il s'approche de Jupiter en 1979, en 1980 il est sur Saturne, et il part à la conquête du reste de la limite de notre système solaire qu'on appelle l'héliosphère. L'héliosphère, c'est un gros mystère, en fait, à cette époque-là. On cherche à comprendre qu'est-ce que c'est. Et l'héliosphère, c'est cette bulle qui est la limite de notre système solaire et qui est générée par notre Soleil. Notre Soleil, les vents solaires, l'énergie qu'elle dégage, qui permet l'équilibre de notre système solaire, elle nous protège aussi du reste de l'univers, puisque cette énergie repousse les énergies qui viennent de l'extérieur. Et enfin, elle s'annule un peu, hein, à une certaine distance. Ça fait comme une grosse bulle, mur un peu imaginaire, mais un mur d'énergie, en fait, que Voyager 1 a réussi à traverser en 2012. 2012, il franchit la limite de notre système solaire et il devient le premier objet fabriqué par l'homme qui va aussi loin. Et qui continue encore aujourd'hui, et donc il prend plein de prélèvements, et c'est là que grâce à lui on comprend avec les données qu'il envoie et qu'il envoie encore aujourd'hui. C'est ça qui est formidable, puisque comme je l'ai dit, un objet qui aurait dû estimer vivre que 5 ans maxi, il a duré longtemps. Il fonctionne avec un noyau radioactif à base de plutonium qui chauffe, et donc cette chaleur se transforme en électricité, c'est ce qui permet d'alimenter un peu le principe du fonctionnement de la bécane, avec une parabole de 3,70 m, si mes souvenirs sont bons, orientée tout le temps vers la Terre pour envoyer les infos. Il faut savoir aussi qu'à cette distance-là, aujourd'hui, à 24 milliards de kilomètres de la planète, eh bien, il faut pouvoir envoyer des données et les renvoyer, c'est assez long. et pour le diriger, pour comprendre ce qu'il dit. Ça met 22 heures pour partir, un message, et 22 heures pour revenir. Voilà, donc il faut 2 jours pour qu'une série de commandes soit effectuée et le retour est pour dire que c'est validé ou pour donner des infos. Voilà. Il faut savoir aussi que depuis quelque temps, et ça c'est un peu inexplicable pour les scientifiques et pour ceux qui ont créé la machine, il faut savoir que Voyager 1 envoie des données qu'ils estiment comme corrompus, des données un peu particulières, un peu bizarres.
1: Alors, c'est la faute à E.T.
2: Peut-être. Il a intercepté.
0: Écoute, peut-être. Hein. Hein? Parce qu'en fait, il faut savoir que le logiciel et tout, moi, je sais même si ils ont essayé de faire des mises à jour, techniquement, technologiquement, ce qui a été embarqué sur Voyager 1, c'est du matos du milieu des années 70. Hein? C'est pas comparable à ce avec quoi on tourne maintenant. Heureusement que justement, grâce au système de nombreux télescopes, des grandes paraboles pour ce qu'on appelle l'étude du ciel profond, c'est d'immenses paraboles un peu partout sur la planète. On en a à Madrid, on en a un en Californie, aussi en Australie, qui permettent de garder tout le temps le contact. Quand la Terre tourne, il y a toujours une antenne qui est dirigée vers en fait tout ce qui voyage un peu dans l'espace pour nous. Hein. Ce sont quand même des antennes, des paraboles, qui mesurent, on va dire, en moyenne, hein, entre 50 et 70 mètres de diamètre, pour la plupart.
1: Oui, d'ailleurs, entre nous, tu as remarqué que tous ces objets de recherche qui recherchent une intelligence, ouais, ils ne sont pas dirigés vers... toutes les paraboles, là, ils ne sont pas dirigés vers la Terre.
0: Non.
1: Non, ils sont dirigés vers l'extérieur.
0: Hein. Oui. Et donc, pour revenir à mon voyageur, ces données corrompues, l'explication est un peu particulière, puisque normalement, il ne devrait pas, selon certains scientifiques, on ne devrait pas recevoir des données aussi...
1: tordu. En fait, il y a un message.
0: Corrompu, mais oui, mais à la fois, elles sont tellement riches. Enfin, il y a une certaine. Que technologiquement, elles ne devraient pas être capables d'envoyer ce niveau-là de données.
1: Ah. On va peut-être recevoir une photo d'un orteil.
0: Ah. Non, il ne prend plus les photos puisque la caméra a été désactivée à cause de la perte d'énergie.
1: Et ouais, mais peut-être qu'ils vont la réparer.
0: Ouais, E.T., ouais. Oui, mais c'est peut-être ce qui s'est un peu passé. Il y a certaines théories farfelues qui parlent de ça. Elles ne sont peut-être pas si farfelues que ça.
1: Ouais, on a parlé de... dans cet univers.
0: Pour ceux qui sont un peu passionnés de trucs un peu comme ça, on a parlé de la rencontre possible de Voyager avec un corps céleste qui fait un peu parler de lui en ce moment, qui s'appelle Three Eyes Atlas. J'en dis pas plus, hein, allez regarder ce que c'est parce que bon, on va me prendre pour un fou sinon, on va me prendre pour Jean-Claude Bourré quoi. Ensuite, voilà, faut savoir que dans cette sonde, voilà, il y a un cube d'aluminium recouvert d'or et dedans il y a un disque en or.
1: J'ai cru que t'allais dire Michael Jackson.
0: Et non, on a de la chance peut-être qu'il ne soit pas dessus. Parce que sur ce disque, en fait, il y a inscrit 55, la salutation humaine en 55 langues, et des langues qui n'existent plus, non plus, qui ne sont plus pratiquées, plus de la musique classique. On a du Mozart, on a du Beethoven, on a aussi du Chuck Berry et du Louis Armstrong. Donc voilà pourquoi j'ai passé aujourd'hui du Chuck Berry, mon chant musical. Il y a aussi des chants d'oiseaux, des cris de plein d'animaux de notre terre. Sûrement depuis 77, quand ils ont fait l'enregistrement, il y en a sûrement qui ont déjà disparu depuis, malheureusement. Et il y a aussi le bruit d'un battement de cœur humain. Et comme disait, quand j'écoutais un peu ma rubrique, quand je préparais ma rubrique, que j'écoutais des sujets sur ce sujet-là, la personne qui parlait, qui expliquait le truc, elle disait, on a quand même envoyé, enfin je vous rassure, on a quand même envoyé la partie la moins honteuse de notre race, quand même. Voilà, on a envoyé que des beaux trucs. Je pense que si jamais ça tombe dans les dos de quelqu'un avant que la civilisation ait disparu, risque d'être déçu en venant voir ce qui se passe ici, parce que voilà, hein. Bon. Ben voilà, c'était mon petit voyage. Alors je peux juste parler de Voyager 2 et qui a continué son chemin et qui a découvert quand même des choses extraordinaires, et qui elle aussi a franchi la limite de notre système et qui a franchi donc l'héliosphère, et qui est maintenant à 19 millions à peu près de 19 milliards pardon de kilomètres de notre planète. Et en passant, elle a découvert quand même que sur une lune de je crois que c'est Triton ou Titan, je sais plus laquelle exactement, une planète glacée, totalement glacée, mais avec une activité volcanique. Mmh. On appelle ça des cryovolcans. Les volcans crachent du mélange de gaz, de glace, de méthane et d'ammoniac. Voilà. Oh. Donc c'est une planète complètement glacée à des températures de dingue. À l'opéra, voilà. Et c'est des trucs super passionnants, quoi, voilà. Et qui nous ont permis d'apporter ces sondes.

0: C'est notre planète qui a progressé technologiquement et on est capable donc de capter les bruits parce qu'en fait ce qu'on reçoit de voyageurs à travers l'espace au bout de 24 heures, 22 heures, c'est difficilement discernable à travers le bruit du reste de l'espace.
1: Bah oui.
0: Et c'est grâce à la technologie qu'on a aujourd'hui sur la Terre, de nos capteurs, de nos grosses antennes, donc qui sont que j'appelle c'est le Deep Space Network, qui nous permet de pouvoir capter ce signal, le décoder, le nettoyer des autres bruits, de l'analyser. Voilà. Donc tu as raison, mais ça paraît étonnant, mais on estime qu'on pourra encore le capter jusqu'en 2030.
1: Ouais.
0: Et après, sûrement on ne pourra plus le capter parce que parce qu'en fait, il y aura peut-être plus d'énergie.
2: Sauf si E.T. décide de nous le ramener.
0: Ouais, ça c'est bon. Voilà. Mais techniquement, il n'est pas prévu pour. Hein. Il est prévu pour aller. Alors, juste une petite dernière chose. Pour les amateurs des anciens, ceux qui ont vu les films Star Trek, mais les très vieux de l'époque, il y a un des films de Star Trek où ils font une rencontre avec une entité artificielle qui est devenue, on va dire, super intelligente, survivante. Et je veux pas spoiler le truc, mais bon, ce qu'ils rencontrent, en fait, c'est Voyager. Et ouais. Et c'est super passionnant, ça fait réfléchir en fait. Voilà. Voilà, j'ai fait le tour de ma.
2: Merci, ça.
0: Petit voyage sympa, j'espère.
2: C'était un lien.
0: Et tu sais quoi, j'ai fait un truc sur l'espace et j'avais pas calculé que quand j'ai fait mon choix de chronique, qu'on allait avoir Jacques Croisier comme invité, qu'on allait parler un peu de l'espace. Voilà.
2: C'est rigolo. Après toute une telle émission, je pense que vous allez pouvoir briller à l'apéro.
0: Ouais, ça va, ça marche. Bon, en tout cas, on va remercier tout le monde.
2: Merci.
1: Merci.
2: Merci à tous. À toutes. Merci Léa.
0: Merci Léa qui a enregistré l'émission et qui nous chapeaute en douce, en coulisses.
2: Merci à Jacques qui a dû partir. Merci encore.
0: Au bout du boulot. Eh ben, il a dit, il cherchait de l'argent. Hein.
1: Oui.
0: Il vient pas tout seul, il faut aller le chercher. Hein. Voilà. Et voilà, quoi. Merci Maya.
2: Merci Violaine.
1: Merci Serge.
0: Merci à toutes nos auditrices.
1: Et à tous nos auditeurs.
2: Et à bientôt sur
0: les ondes d'Oxygène FM.

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1: Du 6 au 9 août prochain, Mirepoix va une nouvelle fois devenir la capitale des arts de la marionnette et du théâtre visuel. Le festival MIMA revient pour sa 38e édition avec une programmation qui promet de faire rêver petits et grands, tout en interrogeant notre regard sur le monde. Pour nous dévoiler les temps forts de cette nouvelle édition, nous recevons aujourd'hui Caroline Galmont, directrice et programmatrice du festival. Bonjour.
2: Bonjour.
1: Et Julie Chani, en charge de la communication. Bonjour à vous.
3: Bonjour.
1: Alors, avant d'entrer dans le détail de la programmation, comment vous présenteriez l'essence du MIMA Festival à quelqu'un qui le découvre aujourd'hui ?
2: Waouh, la question. Je dirais quand même que c'est un festival de marionnettes. Ça, a priori, tout le monde s'accorde pour être d'accord justement là-dessus. Festival de marionnettes actuel, comme on aime le préciser, c'est-à-dire que c'est une discipline qui est ouverte sur le monde d'aujourd'hui, qui interroge la société d'aujourd'hui et qui utilise pour le faire des moyens, des techniques d'aujourd'hui. Donc effectivement, c'est une marionnette qui est très ouverte. Elle a croisé quand même de plusieurs disciplines, des fois le cirque, mais notamment le théâtre aussi, évidemment les arts du récit, avec un aspect visuel très fort, puisque souvent les marionnettistes quand même sont aussi des constructeurs, et que l'objet parfois spécifiquement créé pour le spectacle fait appel aussi à des technicités propres aux marionnettistes, donc il y a de la construction. Pour revenir sur votre question, l'essence même du festival, je dirais que c'est un festival assez complet qui est aussi entre disciplines actuelles dans une cité médiévale, et donc c'est un espace, un événement qui joue des contrastes. Mmh. La marionnette qui pourrait être galvaudée, ou en tout cas on pourrait se dire que c'est un peu ringard et c'est un peu passé comme discipline, et ben pour autant, bim, contraste, c'est au contraire hyper actuel et c'est au cœur justement du spectacle vivant, des arts de la scène d'aujourd'hui, et ça permet son renouvellement aussi. Hein. Il y a beaucoup de metteurs en scène de théâtre, de danse qui font appel à des marionnettistes pour justement tenter un renouvellement de leur propre discipline. Donc voilà, c'est un festival plein de contrastes, avec des spectacles en salle et en plein air, avec des spectacles de théâtre et de musique, avec des spectacles actuels dans une cité médiévale et de la vieille pierre. Voilà, et on est aussi au cœur d'un patrimoine et d'un paysage. Et ça, c'est vrai que on y tient. Le fait de pouvoir proposer un événement sur 4 jours très diversifié sur un territoire rural, mais avec un patrimoine très fort, et de jouer comme ça à la fois visite patrimoniale et voilà, et spectacle. Bon, voilà, c'est un festival tout à fait unique.
1: Oui, la marionnette qui permet qu'il y ait un art aujourd'hui pluridisciplinaire qui ouvre sur plein de choses. Alors, dans quel état d'esprit vous êtes pour cette 38e édition ? Est-ce qu'il y a un fil rouge, une thématique que vous souhaitez mettre en avant cette année particulièrement ?
2: Oui, bah c'est vrai que comme chaque année, on a une thématique qui traverse et qui fait fil rouge pour les spectateurs. Et cette thématique, elle est pensée à partir des spectacles que je peux voir et donc des artistes qui pensent leur projet. Et donc là, il y a une tendance ou une récurrence, on va dire, sur le fait que les artistes s'emparent du passé pour en écrire une nouvelle partition, une partition d'aujourd'hui. Et donc, effectivement, c'est un chassé-croisé entre le passé, le présent, l'histoire avec un grand H et l'actualité. Et c'est vrai que ce que nous vivons, ce que nous traversons aujourd'hui au présent, donc dans notre monde, il y a un peu des relents du passé, ou en tout cas, on peut se dire, tiens, c'est marrant, même si on ne l'a pas vécu, mais on a pu le lire ou ça fait partie de notre histoire commune. Et donc c'est aussi pour se prémunir et que les artistes parfois disent alerte, attention, ça a déjà été, il me semble, en tout cas la montée des fascismes très clairement fait référence aux années 30, et donc il peut y avoir un parallèle entre ce qu'ont pu vivre les gens dans les années 30 et aujourd'hui, et les artistes s'emparent de cette question là alors je dis pas que tous les spectacles à MIMA vont parler des années 30 et de l'arrivée du fascisme, loin de là. Mais en tout cas, c'était l'occasion de se dire, bah tiens, comment les artistes s'emparent des récits du passé, de notre histoire, pour raconter notre présent et prévenir notre avenir. Voilà, quelque part, c'est ça. Donc c'est ça notre fil rouge de cette année. Des spectacles avec pas mal de textes, c'est vrai, mais qui n'empêchent pas un grand travail visuel et d'image aussi.
1: Et alors justement, je rebondis sur ce que vous dites par rapport justement à ce fil rouge du passé. Est-ce que vous pensez aujourd'hui que l'art, justement, les spectacles et d'autres arts également, ça peut être aujourd'hui vecteur de sensibilisation sur certaines choses et de communication? Est-ce que c'est un petit peu de cette façon-là que vous construisez votre programmation?
2: Tout à fait. En fait, même si on sait qu'au début août, nous avons des festivaliers, nous avons un public aussi de touristes culturels et ils sont peut-être là aussi pour se détendre, ils sont en vacances. Pour autant, et ça c'est toute l'année aussi, mais aussi au mois d'août, on n'arrête pas de réfléchir. Enfin, c'est pas parce qu'on est en vacances qu'il faut arrêter nos cerveaux. Donc l'art, le spectacle, enfin quel que soit le médium, évidemment qu'on est là pour essayer d'ouvrir un peu les horizons, d'ouvrir les curiosités surtout. Et je pense qu'il y a besoin de rester curieux et de continuer à explorer des zones inconnues de notre monde. Et donc le festival contribue, on va dire, modestement à ça, avec sa place qui lui est propre, voilà, à questionner les sociétés, à être un peu, à poser des regards décalés, un peu critiques, faire un pas de côté sur le mainstream environnant et juste permettre tout simplement à tout un chacun de se dire « Ah oui, c'est possible en fait de penser comme ça » et ça permet de donner d'autres outils, une autre manière de voir les choses. D'abord, et surtout de prémunir et c'est aussi quelque part une forme de santé mentale, de santé publique. Enfin, je veux dire, parfois certains spectacles sont d'utilité publique. Voilà, c'est ça que je voulais dire parce que c'est une nécessité de permettre de dire des choses encore aujourd'hui quand c'est possible. Et là, il y a un vrai risque et on le voit dans certaines communes de couper la parole à certains programmateurs ou à certains créateurs. Donc ça, c'est extrêmement grave et juste attention aux dérives sémantiques et des élus qui peuvent se permettre de critiquer ou de revenir sur des choix de programmation et de création. Et ça, c'est une atteinte à la liberté. Et il me semble qu'aujourd'hui, voilà, il y a une loi effectivement qui a été inscrite qu'on appelle la loi sur la liberté de création que les élus doivent respecter.
1: Et d'autant que avec justement cet art qui est la marionnette et beaucoup plus large puisqu'elle invoque différentes disciplines aujourd'hui, la marionnette. D'ailleurs, elle en a souffert de cette image à une époque réservée aux enfants. Comment justement le MIMA aujourd'hui contribue à faire découvrir toute la richesse de cet art et comment elle a évolué ces dernières années ?
2: Alors ça fait quand même quelques décennies qu'elle évolue. Elle est aujourd'hui, elle est sortie du Castellet, bon, elle est sortie du domaine réservé des jardins publics de Guignol, mais ça fait vraiment longtemps. Mais c'est vrai que c'est toujours bien de le rappeler. Aujourd'hui et depuis quand même 69, il y a une école à Charleville-Mézières, l'école supérieure nationale des arts de la marionnette. C'est notre école diplômante, on va dire, l'unique école en France qui, au bout de 3 ans, on sort avec un diplôme d'acteur marionnettiste et qui permet de créer des spectacles et d'avoir une palette de connaissances et de compétences et d'acquis pour ensuite créer des spectacles. Donc aujourd'hui, effectivement, la marionnette fait appel à plein de techniques, je le disais. On sort et du fil et de la gaine et du théâtre d'ombre et du théâtre de papier, mais toutes ces techniques, elles existent encore. C'est une base, c'est un peu comme la danse classique avec la danse contemporaine. Et c'est bien d'avoir une bonne base de techniques pour justement s'en échapper et ensuite se libérer de ces codes pour se les réapproprier et inventer une autre manière de raconter des histoires. En fait, c'est toujours ça. En fait, les artistes continuent de raconter des histoires, plus ou moins concrètement ou abstraitement. Les récits sont mêlés à des matières, à des objets, à des marionnettes. Donc le spectateur fait beaucoup de travail en fait dans les spectacles de marionnettes puisqu'il est convoqué son imaginaire est convoqué, on va dire, et fait partie même de l'écriture du spectacle puisque parfois ça se passe juste dans la manipulation entre l'objet et le marionnettiste et là cette manipulation va raconter quelque chose. Donc oui, on est à l'écoute des nouvelles techniques, des nouvelles manières de faire récit et de créer des spectacles et je pense que MIMA est un espace possible, en tout cas pour les artistes émergents, pour les jeunes artistes issus de l'école de Charleville, mais pas que, pour tenter des choses, expérimenter, prendre des risques, creuser une envie, un désir de raconter une histoire qui est un peu décalée. Et comme ça, ça frotte un peu avec le réel et c'est ça qui est intéressant.
1: Et alors, pour rentrer dans le vif, dans le cœur de cette programmation, cette 38e édition de la programmation du MIMA Festival, quels vont être les temps forts à ne pas manquer d'ici au 9 août ?
2: Alors, il y a 23 spectacles sur le festival sur les 4 jours, une soixantaine de représentations. Donc c'est sûr qu'il y a effectivement dans les 23 spectacles des spectacles qui s'adressent particulièrement aux enfants, aux jeunes publics. Mais finalement, ils sont plutôt minoritaires dans la programmation. Aujourd'hui, on met en avant vraiment une marionnette, entre guillemets, pour ados, adultes. Voilà, c'est en majorité. C'est compliqué parce que chaque spectacle, les 23 spectacles sont des choix bien pensés,
1: sont des coups de cœur
2: ou des compagnies qu'on accompagne parce qu'on s'engage beaucoup sur la création à MIMA. On accompagne les artistes en les accueillant en résidence, en leur donnant des moyens de production et donc en s'engageant sur ce qu'on appelle du pré-achat, c'est-à-dire on va acheter le spectacle avant même qu'il soit créé pour... sécuriser une première vie du spectacle. Donc c'est le cas avec pas mal de compagnies de la région. Il y a une dizaine de compagnies régionales qui sont présentes sur le festival cette année, dont le Blic Théâtre, on en a parlé tout à l'heure, dont la compagnie Les Philosophes Barbares, une compagnie qui est implantée pas très loin de Pamiers d'ailleurs, avec leur création Tout ou Rien sur le gang Kelly. Donc ça, c'est effectivement un spectacle à pas manquer, avec toujours leur univers assez libre dans l'expression, assez punk même, mais joyeux et festif, de finalement faire un point sur l'état de notre société par le prisme d'un gang, le gang Kelly, qui a vécu réellement 18e ou début du 19e en Australie et qui était un peu une bande de justiciers qui rendaient justice par eux-mêmes et qui finalement, même si ils pouvaient braquer des banques, c'était pour rendre justice aux plus pauvres. Donc ça re-questionne finalement du banquier ou du voleur, lequel est le plus honnête, enfin le plus juste vis-à-vis de la société. Voilà, c'est une question qui pose. Donc ça va être assez drôle, c'est en déambulation du côté de Mirepoix. D'autres spectacles de la région vraiment à mettre en avant, notamment la compagnie Diffraction, qui est une compagnie d'Ariège aussi, avec Au Point Zéro. Il y a une petite forme l'année dernière qui avait été déjà montrée, Rendez-vous à l'aube, sur les questions de genre. Et là, pousse un peu le sujet avec Au Point Zéro. Donc ça sera une création évidemment à pas rater. Donc il y a des premières de spectacles qui seront sur le festival. Et puis à Pamiers, une histoire autrichienne de la compagnie Les Maladroits, une compagnie qui vient du Pays de la Loire et qu'on accompagne et qu'on affectionne particulièrement à MIMA, puisque depuis, on a fait leur première de leur premier spectacle en 2014, donc ça fait plus de 10 ans, ça fait 12 ans qu'on les accompagne. Et là, ce qui est intéressant dans cette dernière création, une histoire autrichienne qui jouera à Pamiers, vendredi d'ailleurs à 15h et à 20h30, c'est l'histoire d'un des deux grands-pères, donc de Arnaud. On a eu il y a quelques années Frère, qui était leur première petite forme autour de la guerre civile d'Espagne. Et là, avec une histoire autrichienne, la compagnie s'intéresse à l'autre grand-père qui était plutôt autrichien et qui s'en est rendu compte un peu par hasard en allant farfouiller dans le grenier du grand-père, que cet oncle a eu un passé pas très reluisant, on va dire, du côté de la Deuxième Guerre mondiale et du côté des SS. Et donc, que faire de ce passé ? C'est intéressant aussi de voir du côté de la culpabilité. C'est toujours facile, en fait, quelque part, de raconter une histoire familiale quand le grand-père est héroïque, l'ancêtre, ce héros. Mais quand là, en l'occurrence, l'ancêtre, c'est un SS, qu'est-ce qu'on en fait, quoi ? Donc, c'est une vraie question autour de la culpabilité et de comment on le raconte. Donc, à partir de la matière allumette, je pense qu'ils vont enflammer...
1: Avec les allumettes, très
2: ouais,
1: bien.
2: Ça va être l'objet. Ça va être l'objet, ouais. Mais du coup, j'ai pas encore vu le spectacle parce qu'il est en création. Donc là, voilà, c'est ça l'engagement. C'est-à-dire que quand ils m'ont parlé de ce spectacle, de ce projet, tout de suite, je me suis engagée. J'ai engagé le festival. On va le découvrir tous ensemble à Pamiers, donc ce vendredi 7 août. Et on en est très heureux.
1: Et d'ailleurs, donc, le cœur du festival, du MIMA Festival, ce sont les spectacles. Mais il y a aussi tout autour des choses qui sont un petit peu cousues, comme les animations, des ateliers qui permettent aux enfants, aux adultes de se retrouver et de réaliser des animations, des ateliers. Est-ce qu'il y a des temps forts aussi en ce qui concerne les ateliers ?
2: Ce qui est sûr, c'est que c'est important pour nous de proposer un festival qui ne soit pas uniquement un festival de consommation de spectacle, mais vraiment de positionner le spectateur dans un autre rapport à l'art, une autre relation à l'artiste. Donc de voir les spectacles, c'est évidemment une base, et ensuite de rencontrer l'artiste autrement, et pourquoi pas de pratiquer avec lui, ça c'est vraiment aussi important. Ça va être le cas de cet atelier bricoluminologie d'un artiste qu'on aime beaucoup qui s'appelle Flop, qui va jouer à Lavelanet, et c'est un artiste qui travaille autour de la lumière, des ombres, et qui fait des petits tableaux qui peuvent, à partir d'une lampe de poche, faire bouger, créer des ombres. Donc, c'est des tableaux un peu en 3D. Donc, voilà, c'est un petit travail autour de la lumière qui va être fait samedi 8 août. Généralement, c'est des ateliers qui sont parents-enfants. C'est-à-dire qu'on vient avec son parent ou on vient avec son enfant suivant. voilà. Et ça permet ensemble de pratiquer et de travailler autour d'une matière avec un artiste. Donc, ça, c'est quand même assez génial.
1: De rentrer dans le spectacle, quelque part.
2: Ouais, de rentrer dans le spectacle et de rentrer dans l'univers artistique de l'artiste. Voilà, il va y avoir un labo théâtre de papier aussi avec le Blic Théâtre, mené par la compagnie qui joue pro bono publico à partir de la matière papier. Donc voilà, comment avec du papier, ben, on crée des marionnettes, on fait un mouvement, on crée des personnages. Donc voilà, nous, ça nous semble important de pouvoir aussi rentrer, enfin de proposer aux spectateurs de rentrer dans la matière.
1: Et au-delà des animations et des spectacles, vous avez pensé à tout puisqu'il y a également une belle programmation musicale sous la halle de Mirepoix.
2: C'est vrai que tous les soirs, donc la halle de Mirepoix, c'est vraiment le cœur du festival, enfin le cœur du festival, en tout cas le cœur social, je vais dire, du festival, où il y a toute la scénographie qui est réalisée par une super équipe de scénographes avec des stagiaires. Pendant une dizaine de jours avant le festival, ils construisent et après ils font vraiment un projet in situ. Donc c'est tout ce centre-ville de la halle et autour est parfaitement transformé, donc c'est toujours une œuvre en soi. Et donc sous la halle, dans une ambiance complètement remodelée, il y a plusieurs temps forts dans la journée. Il y a des rencontres avec Mathieu Dochterman, enfin animé par Mathieu Dochterman, qui est un journaliste spécialisé, on va dire, marionnette, mais aussi théâtre. Et tous les jours, il y a des rencontres avec des artistes qui sont programmés. Donc du coup, l'occasion de, par exemple, autour d'une table ronde, de discuter avec différents artistes autour de cette question de histoire, actualité, comment les artistes écrivent à partir de cet aller-retour. Donc ça sera le vendredi 7 à midi. Il y a un portrait de la compagnie Les Maladroits avec Arnaud Wegerbauer, justement, sur cette histoire autrichienne. Et puis il y a un autre portrait de compagnie, Lou Simon, compagnie Avant l'Averse, qui propose deux spectacles, Insomniac et Transmission. Et là, des spectacles vraiment intéressants, aussi à partir de sujets d'actualité, enfin d'actualité, de sujets de société plutôt, où Insomniac, elle est partie d'une photographie qu'elle a trouvée chez un oncle, encore une fois, photographie de tirailleurs sénégalais dans une charrette à Rouen, et elle s'est posé la question, mais c'est quoi cette photo? Et du coup elle a enquêté, et il se trouve que son oncle lui-même enquêtait là-dessus, et effectivement sur cette fameuse journée, alors je ne sais plus laquelle, en 44, je ne sais plus exactement le jour, mais il y a eu une fusillade et il y a eu un certain nombre de tirailleurs sénégalais qui ont été tués par les Allemands donc pendant la Deuxième Guerre mondiale. Donc elle est partie de cette photo, elle décortique l'histoire, elle enquête, et donc ça en fait un spectacle et ça raconte finalement le rapport au racisme aujourd'hui. Donc c'est toujours le passé présent. Donc très beau spectacle qui s'appelle Insomniac, qui sera à Lavelanet, et elle propose un deuxième spectacle qui s'appelle Transmission. C'est un premier volet sur nos conquêtes et c'est les conquêtes sociales un peu gagnées. Par exemple la bataille du VIH entre guillemets, parce que là ça revient à une recrudescence, mais en tout cas dans les années 80 avec le fléau du sida, effectivement il y a eu un certain nombre d'associations dont ACT UP qui ont mené un combat et qui ont vraiment communiqué là-dessus. Ça a été un peu gagné, c'est une conquête en fait qui a pu être réalisée, qui a fait que bon, bah voilà, on a un peu enrayé le sida. Donc voilà, tout ça pour dire qu'il y a une rencontre avec Lou Simon qui sera aussi sous la halle, donc c'est très intéressant à écouter les artistes parler de leur spectacle et de comment ils les écrivent. Et puis en soirée, on transforme la halle et là, hop, ça devient un espace de fête, de concerts. Et donc il y a aussi des spectacles à partir de 18h, mais c'est plutôt le samedi. Spectacle La Ferme, un spectacle très drôle d'une compagnie belge. Et puis des concerts.
1: À partir de 22h, il y a
2: ça. À partir de 22h, voilà, concerts et puis DJ set. Et puis dire que le vendredi soir, on a une carte blanche à Arcade, qui est notre scène musique actuelle. Et donc du coup, c'est Arcade qui propose toute la soirée. Donc on
1: avec
2: a.
1: Avec les Chai Collective notamment.
2: Tout à fait.
1: On connaît très bien Musique des Balkans, qu'on avait été, on avait reçu sur nos ondes justement avec leur musique très énergique, ils sont très.
2: Oui, alors
1: scène.
2: Ça sera le samedi. Ça sera le samedi soir, le Chai Collective, c'est pas avec Arcade, mais le vendredi avec Arcade, on a le concert illuminé Guerrero et on a le tout puissant Tropical Orchestra sous la halle à 22h et après DJ set Baobassa. Donc plutôt là, ils nous ont concocté effectivement une soirée très ouverte sur le monde et c'est vrai qu'on a un public. Et on a une tendance à Mima à proposer des concerts assez musique du monde électro. Enfin, c'est un hybride entre plutôt musique actuelle évidemment, mais quand même avec des tendances ouvertes sur les musiques du monde et sur les musiques électro un peu plus pour le samedi soir en tout cas.
1: Alors le MIMA c'est une programmation bien étoffée, mais c'est aussi le off. Est-ce que vous pourriez nous préciser un petit peu ce qu'est la différence entre le in et le off et ce qu'on va y retrouver ?
2: Alors, le off n'est pas dans le programme du festival MIMA. Le off est organisé par un comité indépendant, donc on n'a pas la programmation. Donc ça, vous retrouverez la programmation du off sur notre site internet. Évidemment, on communique et on communique sur leur programme, mais ça sera sur la page du off qui est dans sur notre site. Et le off se passe sur l'allée des Soupirs. C'est une allée de platane, un magnifique endroit de 200 mètres de long, où ils programment une quinzaine de spectacles qui vont jouer tous les jours à heure fixe. Donc on pourra retrouver des compagnies qui n'ont peut-être jamais joué à MIMA, pour la plupart je pense, qui sont des compagnies émergentes. Ce sont des compagnies qui viennent au chapeau, donc préciser qu'effectivement ils viennent à leurs frais, donc c'est important de rester généreux vis-à-vis de ces compagnies qui ont choisi de venir dans le off à leurs frais. Dire un petit mot sur les concerts, les conditions, effectivement, nos concerts sous la halle sont gratuites, mais on évite maintenant de dire ce mot. On va préférer dire avec une participation libre et solidaire, car les temps sont durs pour la culture, et donc on va mettre à disposition des réceptacles pour permettre quand même une libre participation pour nous aider et soutenir le festival pour que cette belle fête perdure au-delà de 2027.
1: Un petit mot pour terminer cet entretien, pour inviter les auditeurs à rejoindre le festival et à découvrir toute cette programmation.
2: Ben oui, venez nombreux, alors sachant quand même que Mirepoix a une capacité d'accueil limitée, mais on y travaille, un camping certainement sera à disposition et un parking aussi, on essaie d'améliorer un petit peu les conditions d'arrivée sur le festival. N'hésitez pas à aller effectivement à l'accueil du festival qui se trouve sur la place centrale, en face de la halle, où vous aurez toutes les informations. N'oubliez pas de réserver en amont, n'attendez pas d'arriver sur place, d'avoir galéré pour vous garer, pour vous rendre compte que potentiellement les spectacles sont complets. C'est vrai que ça demande une petite organisation, mais si vous avez très très envie de voir certains spectacles, je vous conseille vraiment vraiment de réserver, ça vaut le coup, ça coûtera pas plus cher, et puis en plus vous serez assuré de voir des spectacles. Donc c'est sur notre site festivalmima.com. On met en place plein de passes possibles pour permettre des tarifs réduits. N'oubliez pas, si vous êtes jeune et si vous avez notamment 17 ou 18 ans, que votre passe culture individuelle fonctionne à MIMA. Donc les spectacles, évidemment, vous pouvez les choisir sur votre passe individuelle, donc ça ne vous coûte rien. Il y a aussi la carte Réduc 09 du PAGIP

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